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0: quand on a marre du boulot.
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1: Aller de l'avant, quoi.

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0: 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Au revoir, monsieur, dame. Je serai à l'échelon 7. Les mômes sont élevés. 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

0: 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Nous voulons des renseignements. Vous n'en aurez pas.
1: De gré ou de force, vous parlerez.
0: Qui êtes-vous?
1: Je suis le nouveau numéro 2.
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1: Pause café, vu le show qu'il fait, je vais te dire un truc, je ne m'y risquerai pas. Vous êtes sur le triple 6, oh là là, vous êtes sur le triple 6. C'est Burke, B-E-E-U-R-K, jusqu'à 11h, mon petit cœur.

0: choisir le triple 6, le 10h, le 11h, le beurre, le coup de patin, c'est loupé, c'est pas très grave.
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0: L'autre, il me parle de cholestérol, l'enfoiré. Bon, et choisir évidemment sa radio et bonne pioche, puisque vous avez choisi le triple 6, c'est le 99 points de la bande FM. J'aime, et c'est la radio rock, la seule et l'unique, ta mère, sur la région cannaise et hérouvillaise même. Alors, bienvenue à bord.
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0: Vous avez donc choisi le triple 6, c'est bien, vous êtes bien parti, la vie est bien commencée pour vous. Aujourd'hui, on est le 30 mai 2026. C'est le samedi, c'est le patin, c'est la journée internationale de la pomme de terre. J'ai envie de dire bonne fête aux patates qui nous écoutent, si d'aventure vous êtes une patate. Bon, j'avais oublié que la platine disque était complètement morte, donc ça sert à rien que je m'énerve. Je vais donc pas mettre de musique en fond musical, ce qui veut dire qu'il n'y a pas de fond musical, hein, n'est-ce pas? Donc, l'association à laquelle on appartient, c'est pas très grave, c'est la Ferrarock, F-A-R-A-R-O-C-K. Papa, quand je serai grand, je ferrarock. C'est bien, www.ferrarock.org. Alors, ça va être compliqué, je suis fatigué. Bah ouais, à nos âges, avec un temps pareil, compliqué de tenir, hein. Donc c'est déjà beau d'arriver jusqu'à ce week-end, pas non plus m'en demander trop, puisque oui, effectivement, a fait chaud. Vous avez remarqué, a fait chaud, et ben tiens, regarde, hop là, en parlant de ça, jingle, vite fait comme ça, pour fêter un anniversaire. Ouais, vas-y, vas-y, fais mes marches.
2: On dirait une sorte de sécrétion
0: en
2: résine.
3: Ouais, mais sécrété par quoi?
4: Que personne ne touche à rien.
3: Pas feignante, ces créatures, hein?
4: Qu'est-ce qui fait chaud ici?
5: Eh oui, mec, mais on a un très bel été.
0: Voilà, donc on avait déjà un très bel été à l'époque d'Aliens, James Cameron dans les années 90. Tout ça pour vous dire quoi? Bah, tout simplement qu'on fête cette semaine, même hier, l'anniversaire de la sortie du film. Bon, j'ai pas compté en année combien ça faisait. Ce que je suis, mai 79, mai 80, bon, on s'en fout. Du premier Alien, le seul, le vrai, l'unique, diront certains. Bon, pourquoi pas. En tout cas, c'est Ridley Scott. Dans l'espace, vous pouvez hurler, personne ne vous entendra. Voilà. Et donc, du coup, d'où le rapport avec ce que vous venez d'entendre. Tout ça pour ça? Bon, allez, on va commencer l'émission. Numéro de téléphone 0231 94 66 66. Le premier, la première qui n'appelle repartira avec son wonderful t-shirt offert par Simone, qui est une compagnie d'assurance à Caen qui vous paye ces petits t-shirts. 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Voilà, et pour commencer cette émission, d'abord la bise à Enzo qui écoute l'émission, en tout cas la radio depuis très longtemps, l'émission depuis très longtemps, Enzo, qui est à la retraite, je crois, je te balance mon gars, depuis aujourd'hui, je crois, ça doit être ton premier week-end libérable, comme on disait... À l'armée, eh ben Enzo, plein de bonheur à toi, plein de bonnes choses à venir. Profite, continue à... Bah, j'ai rien à... Tu peux te conseiller à te donner. En tout cas, ça a été un vrai plaisir. C'est un vrai plaisir que de te connaître et d'échanger avec toi. Je t'ai dit un jour, si tu veux venir à la radio présenter des titres, you are welcome, Enzo, avec plaisir. Je sais que t'aimes pas trop, mais voilà, tranquille. Je te solliciterai pas. Tu choisis un ou deux trucs et puis... Et puis voilà, bonne retraite Enzo. On commence l'émission avec les Cure. Oh bah tu comment bah, quand encore. Oh, bah, quand on aime, sachez, on ne compte pas. Donc, j'ai décidé de ne pas compter et je me suis égaré un peu. Je me suis égaré dans la mesure où, en général, les cures, moi, c'est jusqu'à The Head and the Door, voire même un peu avant, pour pas dire avant, en enlevant The Top. Mais il y a une exception, c'est l'album Disintegration, sorti en 89, qui, effectivement, recolle un peu avec Pornographie, un petit peu. Certains diront que Blood Flowers, qui est sorti après, y ressemble. Enfin, bon, bref, moi, c'est un de mes... Bah, c'est mon dernier album préféré, en tout cas, ça c'est certain, des Cure. Le titre Disintegration fait partie également des titres que je préfère. C'est pas la peine de décrire ce que ça veut dire, hein. Désintégration, on n'est pas dans la joie et la bonne humeur, hein. Hein, quoique, du renaît de ses cendres, voilà. Le titre, l'album sorti en 89, des titres très gai, très gai, enfin très gai, très... très dansant, Love Song, Pictures of You, Lullaby, mais toujours empreinte d'un peu de tristesse. Disintegration, il n'y a pas débat, on est dans du, voilà. C'est un morceau qui est lancinant, qui monte tout doucement, comme ça. J'adore ce titre. Et il est sorti sur un live in tweet, qui était à l'origine un album confidentiel, on va dire, c'était même un album promo qui était donné à l'occasion, je crois, de la journée, un truc sur les handicapés. Et puis Robert Smith l'a édité en 91 sur un live, 10 titres, avant de ressortir une suite plus, 2 titres de plus. On va écouter le morceau, donc Disintegration, extrait non pas de l'album, mais du live Wembley. In tweet, juillet 89. Vous êtes sur le 666, on commence en douceur. Vous allez voir, ça part. Pierre, ça, mon gars, dans ta gueule. Ah, ça tombe bien, c'est Burke, 02 31 94 66 66. Le premier, la première qui n'appelle repart avec son t-shirt Radio 666 inifugé, offert par Simone. Excellente patinée à vous, les copains et les copines.

0: quand je vous dis que ça vaut le détour, ça vaut le détour. Disintegration, des Cures. On n'est pas loin de 100 Years de l'album Pornographie. Titre exceptionnel, album exceptionnel. Je vous conseille le live. Il s'appelle Intuit. Entrée en français. Ah ouais, tu manies la langue de Shakespeare très très bien. Mais isn't it? Yes, it is. Allez, tiens, regarde un petit peu de météo là. C'était des bons souvenirs, ça, mon copain, des bons souvenirs. Écoute-moi ça.
1: Pour demain, samedi 20 octobre 1990, sur notre calendrier grégorien, et grégorien parce que c'est le pape Grégoire XIII qui l'a créé et qui a annulé le calendrier julien en 1582.
2: Eh oh,
1: parce,
2: oh,
1: oui,
2: oh,
1: parce que voyez.
2: Genre le temps, on t'a dit, le temps.
1: Alors j'y arrive tout de suite, le temps.
0: Sans déconner. Ils ont 25 ans d'avance. Alors, faut pas appeler pendant que je suis à l'antenne, parce que vous avez remarqué une chose, j'en suis sûr, parce que vous êtes des gens pleins de bon sens. J'ai déjà du mal à faire un truc en même temps. Alors, en faire deux, c'est carrément hors de mon champ de compétences. Donc, si vous appelez pour un t-shirt par hasard, ou pour me dire que vous m'aimez, y a pas de souci, hein, mais pas pendant que je parle à la radio, c'est pas possible. C'est pas possible. Bon, allez, hop, on part autre part. Où c'est qu'on va? On va en Irlande avec mes copains Gurious. J'adore ce groupe. J'ai découvert ça il y a pas longtemps. En même temps, c'est pas très vieux. 2024, ils n'ont fait qu'un album. Un album qui s'appelle Come and See. Viens et regarde. Voilà, 2024. Pas mal de singles que j'ai passé ici, Approachable, The Top of the Hill, qu'on écoutera peut-être tout à l'heure. Et là, surprise, oh surprise, magnificence, comme dirait les Clash. Le 20 mai 2026 est sorti un nouveau single, Nobody's Coming to Save You.

0: Les Curious, donc Nobody's Gonna Save You, extrait de leur album à venir au mois de septembre, qu'on attend avec hâte. Et puisque je vous l'avais promis, voilà que je vais le faire, nom de Dieu, un groupe de morceaux, je me dis pourquoi pas, j'avais prévu Depeche Mode avec un titre de Rammstein. Ben écoute, on va se faire peut-être Rammstein, ça c'est sûr, c'est même certain, mais en attendant, deuxième morceau de Curious, en attendant le jingle, parce que cette émission-là, je vais te dire, elle est réglée comme du papier. du papier.
1: Nintendo.
2: Nintendo.
3: Ah non, non, non, pas la Nintendo, c'est au gosse.
4: Au gosse, la Nintendo, oui.
3: Ah oui, c'est au gamin. Prenez, je sais pas moi, la moquette, mes pompes, ce slip, mais pas la Nintendo, c'est au gosse.
1: Super Nintendo.
3: Mais il écoute rien, cet enculé.
5: Alors attendez, peux-je vous signaler qu'un huissier est un agent assermenté par l'État?
3: Hein, ouais, bah c'est pas incompatible avec un enculé, c'est plutôt un clownasse.
6: Après la bière à 10 balles, le jean à 100 balles, entrée gratos pour les nanas et moins 15% sur le bananier. Voici plus fort que tout ça, c'est un groupe de morceaux.
0: Et je vais même rajouter un t-shirt Radio 666 à gagner si vous appelez au 02 31 94 66 66 pendant qu'on régale en vous offrant le deuxième titre de Curious. Ça s'appelle Top of the Bill.

Voilà, c'était donc un groupe de morceaux avec Gurious. Je vous propose qu'on change radicalement d'ambiance. Pourquoi je vous dis ça? Parce qu'on va partir du côté de l'Allemagne. C'est bien vendu déjà ça. Alors attends, par contre, je fais le mariole, mais est-ce que j'ai calé le morceau? Voilà, c'est fait. Disais-je, dit Totenhausen sort avec Justin Sullivan, si ça vous parle. Oui, ben c'est le chanteur de New Model Army. Ils sont repris sur l'album de le dernier album de Totenhausen sorti en 2025. Alors putain, Trinkhaus wir müssen gehen. Alors Trinkhaus, j'en sais rien, on doit y aller. C'est ça que ça veut dire en allemand. Trinkhaus, peut-être boire un coup, on doit y aller, ça doit être ça. Voilà. Bon, bref, donc ils se sont joints aux Anglais de New Model Army pour reprendre ce titre Fifty First States of America. Devinez la suite, une charge à l'époque anti-Reagan qui figurait sur l'album Ghost of Kane sorti en 1986. Et ben là, c'est une version 2025. Et ben ma foi, elle vaut son pesant de cacahuètes, comme on dit à l'heure de l'apéritif, puisque 10h27. Hein? Ben oui, mais en même temps, on peut boire l'apéritif sans alcool, je vous le dis. Je vous le confirme, surtout d'ailleurs, surtout. Allez, 10h27, vous êtes à l'écoute du 666, c'est Burk, B-E-E-U-R-K, point d'exclamation dans ta gueule, et putain de bordel de merde. Bip, bip, 02-31-94-66-66. T'appelles et tu repars avec ton t-shirt Radio 666 offert par Simone.

0: petit coup de jeune à ce titre. Non pas qu'il était vieux, c'est pas ça. Oh là là là là, t'énerve pas, Morey. T'énerve pas. Mais franchement, cette version avec Tottenhausen de First States, 51st States of America était franchement sympa. Ah ouais, et sinon, qu'est-ce que tu veux éventuellement rajouter à ça? Pas grand-chose, à part qu'on va peut-être passer à 10h30, puisque 10h30 est-il? It is, à l'heure du morceau culte. Ben oui, puisque encore une fois, on est au taquet ce patin, au taquet de chez Taquet. Allez, The Morceau Culte of the Day, René.
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2: Ça peut être du disco, du punk ou même du tango, ça peut être rigolo, voire dramato. 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
0: Bon, bah, son travail, voilà, derrière, en bande-son, vous avez Anakin de Yuka. Le morceau culte du jour, c'est extrait de cet album mythique, jaune-rose, les deux couleurs qui dominent clairement, sorti le 27 mai 1977. Ça fait donc, j'ai eu le temps de compter, 49 ans qu'il est sorti. Le titre God Save the Queen des Sex Pistols, qui est donc The Morceau Culte of the Day. 49 ans aujourd'hui, c'est le bel âge. Pour l'info, il a été classé deuxième dans les charts en Angleterre. On soupçonne fort le système, d'avoir tout fait pour pas qu'il soit mis en top of the top, parce que forcément c'était polémique, hein. Vous vous doutez bien qu'en plus il est sorti, je crois, à l'époque du jubilé de la reine Elisabeth II. Chaud dans le zboub. Allez, c'est parti les copains. Pourquoi j'ai mis Anarchy in the UK? Je me suis trompé, putain, mais c'est pas vrai. Bon, bah c'est pas grave, on va écouter Anarchy in the UK. C'est pas grave, rien à voir avec l'arbre, hein, je préfère le dire. Mais c'est pareil, hein, on va dire que ça reste culte. Allez, 10h32, vous êtes à l'écoute de Burke. Oh, 99.1 de la bande FM, j'aime, internet, oui, c'est possible, www.radio666.com, c'est comme ça, là, là, là, là, là, là, attention à tes dents.

0: Voilà, pour cette ode, je ne sais pas comment on dit, O-D-E, ça doit se dire ode. On s'en fout pour le coup. Donc c'était un hymne, on va dire ça, à l'anarchie, et vous savez très bien que ça ne marche pas, hein, forcément. Par contre, nous, ça marche. Bah oui, forcément, ça marche. Hein, vous l'avez vu? Hein, écoute ça. Attends, juste, non, je ne veux pas non plus. 10h36, allez, c'est la blague à deux balles. La phrase qui tue, peu importe. La même chose.
1: Elle peut être déplacée, rigolote ou prise de tête, en pleine tête ou mort de rire. Bref, elle peut être n'importe quoi, sauf que c'est une star qui l'a dit, et ça change tout. Voici, mesdames, messieurs, la phrase qui tue.
0: Bon, une star, je sais pas si c'est une star. Dans son milieu, certainement, Raphaël Glucksmann annonce que s'il est élu, oh là là là là, s'il est élu, attention, ça va pas rigoler. Putain, ça va pas rigoler, parce que là, c'est la merde. Hein. Il faut absolument qu'on nous sauve de là, hein, sinon on est mort. Eh ben, il va interdire l'application TikTok. Bon, ben, écoute, voilà. Sid Vicious revient. Allez, bon, changement radical d'ambiance. On va aller du côté de... On reste en Angleterre. Tiens, mais alors, c'est changement de style total. Mais ça, moi, j'aime bien les changements de style. L'émission en est plein. On va filer du côté de FGTH, Frankie Goes to Hollywood. Production énorme, forcément. Le groupe de Liverpool formé en 80. On va s'écouter, je l'ai dit peut-être le titre, Reg Hard, c'est ça, Reg Hard. Sur le 666, bande de triple buse, c'est Burke, B-E-E-U-R-K, point d'exclamation, until 11. Vous retrouverez Enfoncer le clown à 11h. En attendant, je ne vous le redirai pas. Attention, hein, je vais vous tirer les oreilles. 02-31-94-66-66. Première qui n'appelle repart avec son t-shirt Radio 666 offert par Simone. 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Là. Et ils sont prêts là, ils sont prêts. C'est parti.

0: Voilà, c'était donc Frankie Goes to Hollywood, les Anglais de Liverpool pour ce titre. Voilà, pour ce titre, désolé Romuald, la semaine dernière, il y a 15 jours, il y a 3 semaines, j'ai oublié de t'envoyer ton t-shirt. Don't worry, be happy, ça va être réglé cette affaire. Peut-être pas aujourd'hui parce qu'on est samedi, mais en tout cas, compte sur moi pour qu'il parte dès lundi. Toutes mes excuses, 10h44, vous êtes à l'écoute de Burke pour l'heure, de petites infos, de petites nouvelles de comment va Mike, mon copain Mike.
1: Hey, salut Mike, ça boum ?
0: Bah écoute, hein, on va dire que voilà, et puis c'est le moment en même temps, enfin quoi qu'il y a beaucoup de monde, hein. Hein, moi je préfère l'hiver, enfin bon après, les goûts, les couleurs, qu'est-ce que tu nous fais là ? Oh je ne sais pas, je crois que je suis en train de divaguer clair, alors attends, bouge pas, j'ai un jingle pour ça, à chaque fois je me dis je me le cale parce que je ne sais pas pourquoi, je sens qu'il va servir.
2: Mais putain, mais ta gueule !
3: Non, Philippe.
0: Voilà, je te l'avais dit. Bon, je m'en vais, on s'en va, on reste en Angleterre, on était à Liverpool, on va pas très très loin. On va du côté de Manchester pour le groupe East. C'est super, j'adore. Ils sont en concert, tiens, aujourd'hui, à Romans-sur-Isère, on est bien le 30 mai 2026, à la Corda. Voilà, on va s'écouter un titre qui s'appelle Makes No Difference. C'est les Anglais de East et c'est sur le 666, le 99.1 de la bande FM REM. Je vous redonne le numéro de téléphone 02 31 94 66 66 pour appeler et empocher ton t-shirt Radio 666 Hot Saison.

0: East. Oui, donc je disais à Benoît à l'instant, effectivement, on ne fait gagner des t-shirts qu'à ceux qui n'ont pas déjà gagné des t-shirts. On a dû en faire gagner, je crois, plus de 300, ce qui est déjà pas mal. Maintenant, vous comprendrez qu'on cherche des partenaires, c'est 120 balles. Donc, si vous connaissez, je sais pas moi, un bar, un resto, une agence immobilière, un assureur, machin, qui peut être partenaire, vous lui dites, bah tiens, il y a Triple 6, il cherche l'émission Beurre qui est un partenaire, ben voilà, vous nous mettez en rapport avec 120 boules. Franchement, c'est quoi 120 boules? C'est quoi? C'est même pas une cartouche de cigarette. C'est rien, Franck, il dit, toi, c'est pour... Donc voilà, un petit effort, messieurs, dames. Voilà, donc, jingle vite fait, parce que dans 10 minutes, les copains, on rejoint... enfoncer le clown, et pour le coup, moi, je suis en train de me dire que j'ai fait peut-être une petite bêtise... Oui, parce que là, je suis en train d'entendre un truc que j'aime bien, que j'avais prévu de le passer, frustration. Mais là, c'est le morceau. Non, c'est la reprise de Mamie. Tiens, jingle, vite fait, de n'importe quoi.
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0: Voilà, le seul jingle de les radios, la Terre, où t'as pas la date qui est bonne. T'as le samedi, t'as pas l'heure et t'as pas le nom. Comme ça, t'es tranquille. Allez, pour la reprise de Mamie, on va se faire un petit... J'avais prévu deux titres de Dépêche Mode, mais bon, je savais bien que j'aurais pas le temps. Donc du coup, j'ai fait la reprise de Mamie. On va ruser avec Rammstein, qui s'y colle avec le titre Stripped, extrait de l'album For the Masses, 98. L'album d'origine, par contre, le titre d'origine, c'est l'album Black Celebration 86 de Dépêche Mode, et puis, Rammstein s'y est mis. Alors, le clip, il a été un peu, je sais pas si vous l'avez vu, si vous l'avez pas vu, ça vaut pas. Franchement, le clip, il vaut. C'est bizarre. On est plutôt sur un délire teuton. Je vais pas en dire plus, mais en attendant, la reprise vaut le détour. C'est donc Rammstein qui s'y colle. C'est Stripped. C'est la reprise de Mamie. Quand Nirvana copie Bowie en laissant à Metallica le soin de plagier Mercury, c'est que c'est l'heure de la reprise de Mamie. Let's go!

0: Rammstein qui s'y met pour la reprise de Depeche Mode, une version, ma foi, qui s'éloigne un petit peu de l'original, mais qui a tout son charme. C'est joliment dit, hein. Bon, alors, puisque Franck arrive pour enfoncer le clown, il y a le jingle, parce que maintenant j'ai le jingle.
1: Attends, on y va doucement.
2: Ouais, attends, je me règle.
1: On se chauffe gentiment, ok?
2: Ok,
1: t'es prêt?
2: Ouais.
1: Alors, attention,
2: ouais.
1: Oh, one, a two, a three, four, five, yeah, yeah.
0: Voilà. Bon, il manque les yeux. Ce matin, il est en réveil. Non, ça va. Ça va. Vous allez le retrouver dans 5 minutes. In 5 minutes. Pour l'heure, on se quitte. Donc, parce que je pense que ça va être juste au niveau timing. Jingle de fin d'émission, s'il te plaît. Vas-y. Ouais, je sais. Alors, Franck a la particularité de pouvoir démarrer une émission en 15 secondes, ce que je suis incapable de faire. Semblant, en plus. Putain, ça marche pas. Bah oui, j'ai pas mis le son. Ah oh là là là. Bah ouais, mais je coupe le son. Alors forcément, si je coupe le son.
3: Ah, j'avais des tas d'explications.
0: Véronique.
3: Fausse.
0: Véronique Sanson.
3: La vérité, c'est que je suis un sale type. Mais ça va changer.
0: C'est naze.
3: Je vais changer. Tout ça est bien fini. Désormais, je suis clean. J'avance dans le droit chemin. Je choisis la vie. J'en jubile à l'avance.
0: Faites de même, les copains. Hein, choisissez la vie, choisissez le 666. Passez une excellente semaine, bien sûr. Et puis, on va se quitter avec Frustration. Le titre porte lourd, mais la chanson contrebalance, puisqu'elle s'appelle No Trouble. Pas de problème. Gros bisous, à la semaine prochaine. Ciao, bye bye. Boujou, tchété, comme on dit en Normandie. Ciao.

Enfoncer le clou, une énième édition. Enfoncer le clou d'une émission foutraque, un peu bordélique, pas mal borderline, mais qui donne de la joie et de la bonne humeur. C'est la seule ambition de mon projet de vie, c'est vous donner de la joie et de la bonne humeur. Des fois c'est réussi, parfois c'est raté, et puis là, on sait pas encore. Moi-même, je ne sais pas. On verra. Allez, on se commence par un morceau un peu calme, mais pas tant, mais quand même, et surtout d'abord et avant tout, une référence à un morceau culte, un morceau extraordinaire. Je remercie Vincent, je remercie Burke pour cette belle matinée de musique, vive les Sex Pistols. Et donc voici un titre extrêmement connu, ceux qui connaissent reconnaîtront, ceux qui connaissent pas, logiquement, ils ne reconnaîtront pas, hein. Mais ils découvriront alors du coup, et ils en ont de la chance.

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1: Heureux auditeurs qui ont découvert Stairway to Heaven à l'instant par Led Zeppelin, vous en avez de la chance. Je voudrais revivre ce moment éternellement quand ça m'est arrivé. Moi, j'ai beaucoup aimé. Voilà. Petite anecdote, hein, j'ai passé ce titre, mais il m'est venu l'idée de commencer cette session avec ce titre l'autre jour en m'attendant sur YouTube, enfin sur Internet, voilà. Des réactions, tu sais, et des kids react, en fait, des mômes de 8 ans américains qui écoutent Led Zeppelin au cast pour la première fois et qui étaient, pour certains, vraiment sciés. Pour d'autres, ils disaient, ouais, on s'emmerde. Bon. Mais bon, ça m'a donné envie. Voilà, Enfoncer le clown, ça continue. Je remercie tous nos auditeurs, enfin, tous notre auditeur. Il y en a qu'un seul qui a laissé un message. Mais en tout cas, merci à toi d'avoir dit que t'étais content. Tu te reconnaîtras toi-même. Allez, plus tard, à lundi, Hervé. Merde, je l'ai dit. Bon, tant pis. On continue. N'importe quoi, crack. Allez, on va se mettre, tiens ça, Mr. President, c'est le nom du groupe. Mr. President, Mr. Day, et le titre Meet Again. On verra bien, je ne me souviens plus. Je sais plus. Ah ben voilà, du dansant, de la joie, de la bonne humeur, on enfonce le clown, encore jusqu'à midi. Yeah!

Meet Again par Mr. President. C'est sur l'album Number One. Et oui, ça donne la patate, c'est tout le projet, hein, donner envie de se bouger, de faire des choses, tout ça, tout ça. Bon, rassurez-vous, ne vous inquiétez pas, on va rentrer dans la dépression tout à l'heure, dans quelques minutes, hein, mais pour le moment, on reste encore un peu joyeux, enfin, je crois, avec Amy Taylor, c'est sur l'album, c'est une BO de... Ça a été diffusé sur Peaky Blinders, donc là je l'ai tiré ce titre de la BO de Peaky Blinders, donc je ne pourrais pas vous donner l'album original. Donc Amy Taylor ainsi que Tom Cole qui nous interprète Nobody's Sound. Et là c'est encore la joie, c'est pas...

Elle s'appelle Prone, elle est interprétée Cavity, elle est en concert ce soir au Tetris au Havre à 20h et c'est bien, j'y serai pas. Alors on continue avec The Family Man, oui allez Scanner maintenant, bon, alors on continue encore dans la joie et la bonne humeur subtile on va dire.

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Allez, on se continue avec... Donc c'était Scanner, hein, c'était The Family Main avec Scanner à l'instant. On continue, tiens, Air Dog, pourquoi? Bah pourquoi pas. Peut-être parce que je l'ai... non, je vais pas vous le dire. Parce que voilà, Air Dog, il s'accompagne de Camarade et ils interprètent Digital Joy. J'avais bien aimé quand je l'ai passé il y a pas longtemps.

les Dynamic Shakers avec The French Top 10. Et maintenant, des Britanniques, les Sleaford Mods avec Billy No Mates et Mokin Mindy. Et maintenant,

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Leslie von Mods et Billy No Mates avec Mocking Mindy, Mocking Mindy. Allez, on va se faire une grosse session de vieux pots parce que c'est dedans qu'on fait les meilleures soupes. Avec les raconteurs, ça va être des Beastie Boys et avec le clan, bien évidemment.

0: Les Beastie Boys, la grosse grosse bouffée d'oxygène à l'époque, hein, ils sont apparus, les Beastie Boys, avec le titre Sabotage. Et putain, pourquoi je prononce à l'allemand, c'était un sabotage. Hein, voilà. Et auparavant, The Recounters avec Salutary Solution, c'est sur l'album Counselors of the Lonely. Allez, encore un vieux pot, encore une vieille soupe, et putain, pareil, ça c'était toute une époque, et c'était bien, c'est le Wu-Tang Clan, bien évidemment. Pourquoi bien évidemment? Il n'y a aucune raison, mais bien évidemment, le Wu-Tang Clan et le titre Can It Be All So Simple. Version radio, parce que ça va être plus simple.
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Toute la douceur mélodieuse du Wu-Tang Clan. C'était super bien, putain. Avec Can It Be All So Simple. 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Et puis sinon, mes playlists à moi sont trouvables sur Deezer. Elles sont en lien et en l'écoute publique. Vous cherchez les playlists ELC comme Enfoncer le clown, et puis vous trouverez avec la date du jour de sa diffusion. Voilà, c'est tout ce que j'avais à dire à cet instant. Il me reste 10 minutes pour passer un ou deux morceaux. À midi, vous aurez Moonshine Blues. À 13h, vous aurez Sweet Home Chicago. Et à l'instant, vous avez At the Driving et le titre Invalid Little Department. C'est encore différent, mais ça reste Enfoncer le clown. Allez, merci.

at the drive-in avec Invalid Little Department. Et là, je me rends compte, en vérifiant, et ça m'a très surpris, que ce titre, il a 26 ans, bonsoir, at the drive-in. C'est sorti en l'an 2000, l'album Relationship of Command. Ça me trouble l'orifice, hein. Voilà, bref. On trouvait l'orifice encore bizarre. Oh, je dis des, voilà. En fait, bref, ça n'a pas vieilli, ça reste toujours classe. Il me reste encore 5 minutes. Allez, tiens, on va se mettre Idle, c'est le titre Pop, Pop, Pop. Il s'accompagne de Danny Brown sur ce titre, le groupe Idles.

En français de clown, c'est terminé. Je vous retrouve samedi dans deux semaines à 11h à nouveau pour une énième édition d'En français de clown. En tout cas, si tout va bien. Je ne vous retrouve pas jeudi pour les Apéro News. Je laisse la place et je confie le poste à Mamat pour une émission spéciale Mamat. Dans quelques minutes, Moonshine Blues. Dans quelques secondes, Moonshine Blues. À bientôt. Soyez prudents, amusez-vous. Bisous.

Bienvenue dans Moonshine Blues numéro 112 de Dan Zerotti sur Radio 666, la radio du diable pour une musique du diable, avec le maestro des manettes et des micros, Marc Loison à la technique. Nous débutons cette émission avec Big Daddy Wilson et son album Smiling All Day Long, spécial guests Anne Stessin et Eric Bibb, sorti en octobre 25 chez Continental Blue Heaven. Big Daddy Wilson, pour moi l'une des plus belles voix, baryton du blues contemporain, chaude, grave, apaisante, puissante, tout feutrée, est née dans le sud ségrégationniste. Effet surprenant, il découvre le blues dans les années 70 alors qu'il a rejoint l'armée américaine en Allemagne. Le gospel à l'église, la country à la radio étant les seules musiques qu'il entendait dans son enfance. Après quelques années passées dans l'armée et après avoir rencontré sa future femme, Big Daddy Wilson s'établit définitivement en Allemagne. Et ce dixième album est une réflexion sincère et lucide sur son pays natal, en proie aux difficultés actuelles et où perdure encore le racisme, l'injustice et le recul obscurantiste. Mais c'est aussi une ode à la vie, à l'amour, à la famille, un des piliers de cet homme à la fois inébranlable. Et c'est aussi un message sincère, porteur d'espoir. Nous rappelons que le blues est aussi une histoire de survie. Voici la première chanson qui évoque le drame absolu du meurtre de George Floyd, Hard Times Don't Come, par Big Daddy Wilson.

C'était Big Daddy Wilson, direction l'Espagne avec le 9e album Coast of Light, sorti en mars 26 de Luke Winslow King. Ce chanteur, guitariste, producteur et auto-compositeur originaire de Cadillac dans le Michigan, et oserais-je une comparaison audacieuse avec sa ville natale en disant que cet artiste est aussi élégant et distingué que cette célèbre voiture. Et aussi peut-être qu'à l'instar de la Cadillac, Luke Winslow King nous offre toujours sur scène et dans ses albums des performances extraordinaires et des innovations singulières. En effet, son album Coast of Light, traduction Côte de Lumière, est un voyage façonné par ses années passées à la Nouvelle-Orléans et sa nouvelle vie en Espagne, et dans lequel se mêlent le blues, le jazz, la folk music, mais aussi des influences espagnoles inspirées par les côtes andalouses et le flamenco. Il est coproduit avec son compagnon musical, le fantastique guitariste italien Roberto Luthi. On écoute Teacher's Day par Luke Winslow King.

caractère à toute épreuve qu'elle transcende et se transforme sur scène en une énergie et une communication avec le public extraordinaire. Cette EP est le deuxième chapitre d'un triptyque ambitieux, une trilogie musicale entamée avec l'album Recurring, sorti en 23. Fury and Euphoria, coproduit avec Marco Cinelli, le leader du groupe The Cinelli Brothers, comporte une intro, plus 6 titres et une reprise, Bang Bang, My Baby Shot Me Down, de Sonny Bono, écrite pour Cher. Cette EP est à son image, vibrant, audacieux, émotionnellement intense, surprenant, percutant et bien nommé entre fureur et euphorie. Je vous propose donc d'écouter les deux premiers titres de l'album, l'intro Persephone avec Holly Knight Smith à la guitare, suivi de Punchline avec Stevie Watts au piano et orgue, Josh Regal à la basse et Kev Ekman à la batterie.

C'était Alice Armstrong. Nous allons faire un petit tour au Texas et aussi dans le Tennessee avec le nouvel album du chanteur, guitariste et songwriter texan Seth James, qui après son très bel album de 2024, L'Essence, dans lequel il rendait hommage à sa plus grande influence, Herbert McClinton, nous revient avec cet opus magnifique intitulé Motomouth, sorti sur le label Qualified Records et enregistré dans le studio du pianiste et claviériste Kevin McHenry dans la banlieue de Nashville. Ce nouvel album qui mêle le blues texan, le rock sudiste, la soul, le rhythm and blues et l'americana aussi entre des moments de pure énergie et des moments plus doux, plus profonds, plus fragiles, en abordant des thèmes universels tels que l'amour, la rupture, la perte, la vulnérabilité, mais aussi la quête d'un nouveau départ. Une bande de vétérans du haut vol accompagne dans cette quête Seth James. Outre Kevin McHenry au piano et orgue, œuvre aussi Rob McNeely à la guitare, Steve Mackie à la basse et Lynn Williams à la batterie, auquel s'ajoute une section cuivre des plus efficaces. On écoute la première chanson, I'm in Trouble.

C'était Seth James qui dit ceci à propos de son album. Si vous vous asseyez et discutez avec un vieux cowboy de l'Ouest du Texas, il ne change pas sa façon de parler d'une conversation à l'autre. C'est pareil pour la musique. Nous écoutons Why Should I Suffer qui interroge sur le prix d'une rupture amoureuse.

C'était Seth James. Nous avons évoqué sa principale influence, Talbot McClinton, surnommé le grand-père ou le parrain de l'Americana, représentant du rock soul et du blues. Né en 40, actif depuis 62, adolescent, il accompagne à l'occasion Sonny Boy Williamson ou Lightning Hawkins avant d'entamer sa longue carrière. Son style fusionne la country soul et le funk du sud. On le décrit ainsi dans une petite recette avec un peu d'humour, une base de Texas roots de ses origines, avec un peu de Tejano, ce savoureux mélange Tex-Mex, Mexico, Latino, ajouter un peu de Bob Wills, le king du western swing, puis un soupçon de Jimmy Reed, Alarmo et un éclat de Big Joe Turner. Et tout ça, ça fait du Talbot McClinton, en ajoutant aussi quand même du rhythm and blues. En 2022, Talbot McClinton enregistre toujours chez Kevin McHenry l'album dont il a toujours rêvé, Outdated Emotion, un recueil de 16 chansons, ses morceaux préférés, celles qui l'ont le plus influencé, dans l'idée de faire connaître à la jeune génération des chansons qui ont marqué l'histoire de la musique américaine, avec des chansons de Hank Williams, Lloyd Price, Jimmy Reed, Ray Charles. Il boucle ainsi la boucle en réinventant les airs swing, jazz, blues et country qui ont marqué ses 65 ans de carrière. On écoute Hand That Loving You, le classique de 1956 de Jimmy Reed, par Talbot McClinton.

C'était Delbert McClinton. Et nous terminons l'émission avec un très bel album, introspectif, délicat, sensible, d'une autre figure emblématique de la scène blues italienne, cette fois-ci, depuis plus de 30 ans, Marco Pandolfi, qui a enregistré cet album nommé Rain or Shine, sorti sur son propre label, Epops Music, dans l'un de ses studios préférés en Italie, à Trieste, sous la houlette du batteur, producteur, éditeur musical, Moreno Butanar. Et toujours dans ce style de blues acoustique, au départ inspiré du blues du Delta, mais désormais beaucoup plus roots, plus folk que précédemment, évoluant vers un style plus personnel. On écoute Fire, extrait de l'album Rain or Shine de Marco Pandolfi avec Mike Sponza à la guitare solo.

C'était Marco Pandolfi sur cet album de 14 chansons originales. Tout ce prolifique chanteur, auteur, compositeur et multi-instrumentiste, harmo, guitare, piano, clavier. Voici une deuxième chanson, Glass Half Full, avec aussi Abdel Bipop à la contrebasse et Marco Pandolfi au chant, piano et clavier.

Salut à tous, c'est Sweet Home Chicago, numéro 1326, en ce samedi 30 mai. J'espère que tout le monde va bien. Tout le blues actuel avec un petit œil dans le rétro. Chaque samedi, c'est Sweet Home Chicago. Marc Loison avec vous pour 2 heures de blues sur Radio 666. On écoutera cette semaine encore 2 extraits d'album du mois Blues au féminin by France Blues avec Elise on the Sugar Sweets et Manon Werner Band. La semaine prochaine, changement d'album du mois, surprise. Les deux invités de la première heure de ce 1326e Sweet Home Chicago sont Joyce Tappé et Jean-Marie Blanc. Joyce Tappé nous emmène à la fois en Côte d'Ivoire et en Haute-Saône pour la présentation de son 3e Dongreen Blues Festival qui se tiendra les 12 et 13 juin à Colombine dans le 70. Tandis que Jean-Marie Blanc nous propose la 3e édition de ses soirées blues à Sillon-la-Cascade dans le Var les 3 et 4 juillet prochains. Ce sont les premières interviews de notre série consacrée au Festival d'été. On continuera bien sûr dans les émissions de juin. Pour la rubrique des incontournables, retour en 1974, grâce à l'un des fidèles auditeurs de Sweet Home Chicago, Manuel Varela Montero, qui a choisi de revenir sur l'intemporel 461 Ocean Boulevard d'Eric Clapton. Sans oublier Max Newell avec les Freaky Buzz, invités de la deuxième heure de ce 1326e Sweet Home Chicago. Allez, on démarre avec Elise and the Sugar Sweets, ça s'appelle Birthrights.

0: Birthrights de Ellis and the Sugar Sweets, extrait de Blues au Féminin by France Blues, le disque du mois pour Sweet Home Chicago. On est bien calé pour écouter cette interview avec Joyce Tappé à propos du 3e Dangri Blues Festival qui va se dérouler les 12 et 13 juin prochains. Je suis au téléphone avec Joyce Tappé. Bonjour Joyce.
1: Bonjour.
0: Comment vas-tu?
1: Ça va bien.
0: Bon, écoute, je t'appelle parce que tu es une artiste et puis une artiste organisatrice, c'est pas si souvent que ça. Pour te présenter, pour nos auditeurs qui ne te connaissent pas, je vais me baser sur ce qui est écrit sur ton site, Joyce, hein, blueswoman africaine, bassiste, chanteuse, auteur, compositeur, interprète, installée en France depuis une vingtaine d'années, c'est bien ça?
1: Oui, on va dire plus d'une vingtaine d'années maintenant.
0: Et tu te qualifies d'artiste engagée qui aime faire découvrir sa culture et son art à la jeune génération pour les aider à ouvrir les yeux et les oreilles sur le monde. Et tu dis, nous artistes avons l'obligation morale d'attirer l'attention sur les maux qui minent notre société et si possible de proposer des solutions. C'est cela le sens de notre engagement. Alors déjà, on est sur un discours collectif et puis un engagement. Un artiste doit être engagé. C'est ça ton credo, Joyce.
1: Je suis venue à la musique par ma mère qui est griot, qui est née dans une famille des griots. Et donc les griots, la définition que je leur donne quand je suis dans les académies à travers le monde, c'est des philosophes qui accompagnent leur peuple durant toute leur existence. Ouais. Donc c'est un engagement très profond déjà. Voilà. Donc moi j'ai grandi avec ça et cette musique que je porte, elle me permet aussi de pouvoir avoir cet engagement, que ce soit du coup pour moi le jeune public ou encore l'humain dans toute sa dimension. Quoi. Voilà.
0: Un engagement qu'on retrouve dans ta musique où tu t'appuies sur le blues pour y faire entrer d'autres cultures, d'autres univers, d'autres sources, d'autres styles musicaux. Tu fais partie des artistes, j'ai l'impression, Joyce, qui s'affranchissent un peu des frontières qui peuvent exister entre les styles.
1: Ah oui, parce que la musique, elle est faite pour rassembler les peuples de tous les horizons, on va dire, sur notre planète, là où nous sommes. Donc, en nous mettant des barrières, ça nous limite dans les actions à mener. Donc, moi, je suis cette fille de griot et ma musique aujourd'hui, elle est modernisée en puisant forcément dans les traditions de la musique africaine. Et quand je dis blues woman africaine aux États-Unis, ils ouvrent les yeux grandement et me regardent. Et je leur dis, mais si ce n'était pas la déportation qui a fait que cette musique, elle a été reconnue ici et on lui a donné un nom, le blues, eh ben elle serait toujours africaine.
0: Bien sûr. Pour avoir interviewé quelques Afro-Américains, ils en conviennent tout à fait. Le blues est né en Afrique. Je pense à Corey Harris, je pense à Alvin Youngblood Hart. Ce sont des artistes fortement engagés dans la culture noire afro-américaine. Et le blues, bien sûr, le blues séminal, ce n'est pas des gens comme Ali Farka Touré qui dirait le contraire.
1: Non, pas du tout, parce que c'est celui-là même qui a porté le flambeau à Ali Farka plus loin, plus haut, plus fort, un peu partout, je vais dire, dans le monde. Et des grands artistes américains avaient des collaborations avec lui parce que finalement, oui, le blues, la racine, et comme les êtres humains que nous sommes, la racine, c'est l'Afrique. Et donc, allez, on y va à l'avant et on mélange tout ça ensemble pour pouvoir continuer à festoyer et à faire vibrer les cœurs et à donner des émotions fortes partout, quoi.
0: Joyce, pour faire une petite parenthèse sur ton propre répertoire, tu as joué avec le fils d'Ali, vieux Farka Touré.
1: Oui, d'ailleurs, il m'appelle grande sœur, donc c'est mon petit frère. Mon dernier album, parce que j'avais fait l'album avant, Nima, une collaboration avec Boubacar Traoré. Et donc, je suis reparti au Mali à la rencontre de vieux Farka, que j'avais déjà rencontré sur des scènes ici en Europe, tout ça. Et il m'a dit, grande sœur, il faut qu'on fasse quelque chose ensemble. Et donc, je lui ai dit, tiens, je t'invite sur mon prochain album. Et il a dit, écoute, grande sœur, c'est l'inauguration du studio Ali Farka Touré à Bamako. Mon père a toujours voulu un studio pour lui à Bamako. Et là, je suis en train de faire ce studio. Je souhaiterais que tu viennes. J'ai dit, je viens et j'y vais inaugurer ce studio avec toi. On va écrire et composer de la musique ensemble. Et c'est ce que nous avons fait. J'en suis parti à Bamako avec mon musicien que j'appelle mon jeune frère, mon pied et mon bras. Les élèves, généralement, quand je dis mon frère, ils ouvrent les yeux parce que lui, il est blanc et moi, noir. Et je l'appelle mon frère.

0: Joyce Tapé, donc tu n'es pas seulement engagé dans la musique pour promouvoir ton propre répertoire, mais également tu t'occupes d'un festival. Un festival qui a une particularité, c'est de se dérouler un an sur deux sur tes terres, je crois en Côte d'Ivoire, et puis l'année suivante en Haute-Saône, en France.
1: Oui, alors ce festival, c'est vrai que je suis la marraine des associations. On va dire, Marc, il y a 24 ans, 25 ans, j'ai pris mon indépendance avec les labels, tout ça. Je dis, moi, je veux être indépendante. Donc, en ce moment-là, il y a eu beaucoup de monde qui m'ont suivi à créer cette association qui a plus de 24 ans d'existence. Et donc, c'est une association qui fait l'échange des cultures entre l'Afrique et l'Europe, et en particulier entre la France et la Côte d'Ivoire. Donc, on a un festival qui est créé une année en Bourgogne-Franche-Comté et une année en Côte d'Ivoire. Donc, seulement, le festival il a été lancé en 2016 à Besançon, à La Rodia, où on a fait un carton tout plein, toujours en ouverture jeune public. En 2017, dans mon village qui fait plus de 10 000 habitants en Côte d'Ivoire, où on a fait aussi un carton tout plein. Seulement, arrivé en Côte d'Ivoire, dans ce village, avec les équipes de l'association, les bénévoles qui nous ont accompagnés sur ce festival, nous avons détecté des problèmes au niveau des humains. Et on a dit, nous allons mettre le festival en stand-by pour l'instant et créer un projet agricole de développement durable. Ce que nous avons fait pendant les 10 années, nous avons créé un projet agricole de développement durable pour donner de l'emploi, pour l'autonomie alimentaire, pour les sortir de la monoculture, donc faire perdurer vraiment un projet. Et là, on a eu un succès fou parce qu'on est accompagné par notre région Bourgogne-Franche-Comté, notre ville de Besançon, une artiste musicienne de Chicago qui nous accompagne, Suzanne Sevenson, sur ce projet en ouais. Côte d'Ivoire, et on a fait donner là-bas plus de 6 000 emplois journaliers, 10 emplois fixes, une chocolaterie ouverte en Bourgogne-Franche-Comté, donc en Haute-Saône, à côté du château là où va avoir le festival. Donc on a dit simplement, tout est bien, nous allons reprendre maintenant notre festival. Donc on reprend la 3e édition de ce festival qui aura lieu le 12-13 juin au château de Choix.
0: Voilà, au château de Choix qui se trouve à Colombine, petite commune de 600 habitants dans le département Haute-Saône, numéro 70, avec des concerts qui mêlent à la fois des artistes africains et des artistes français, si j'en crois la programmation.
1: Oui, des artistes français et des artistes américains.
0: Peut-être qu'en quelques mots, on va pouvoir les citer. Je te laisse t'occuper de ça, Joyce, parce que c'est ton bébé, ce festival, cette programmation. Hein.
1: Ouais. Alors, cette programmation, elle est très éclectique. Et puis, encore une fois, une artiste, on peut bien être artiste et être aussi dans toutes ces choses-là, d'organisation et aider à porter sa voix et y aller. C'est comme ça qu'on a appelé Fred Chapelier, qui a répondu oui. Donc, pour le blues, on va dire français.

0: encore toujours le blues français, mais aussi là les Mountain Men. On a Matt qui est français avec sa guitare et sa voix puissante comme ça. Et on a l'harmoniciste qui vient d'Australie, qui sont aussi des personnes qu'on s'est croisées, je pense, en 2016.
1: Barefoot Piano, ouais. Voilà. Un garçon formidable, et donc, Barefoot et puis Matt. Oui, Mountain Men, qu'on est très heureux de voir s'être réunis après 6 ans de séparation et qui reprennent la route depuis 2 ans déjà.
0: C'est ça. Et qui sont programmés pour le bonheur, en tout cas, de notre région et de tous ceux qui aiment le blues sur le festival d'Hungrian Blues. Et on a Neil Black, qui est bluesman d'origine texane et natif américain.

0: Et lui, il me bouleverse.
1: Un garçon qui vient de San Antonio, qui a été l'invité il y a quelques semaines de Sweet Home Chicago également, dans une belle interview, Neil Black. Et puis les autres artistes, je te laisse nous les présenter, tu les connais.
0: Voilà, Maria Siga, avec sa musique, qui chante dans toutes ces langues africaines, donc du Sénégal, et qui a cette musique qui tire un peu quand même sur le reggae, mais aussi qui va un peu sur le world, et qui va aller aussi des fois un peu sur le blues, qui est programmée avec sa voix puissante, et c'est les émotions qu'elle diffuse aussi.

0: il y avait un groupe qui a été absent. Donc, les programmateurs, ils se sont retournés vers Joyce Tapé, encore une fois,
1: d'accord,
0: pour demander si je peux jouer le samedi. Alors que moi, je fais

0: Que je te laisse nous présenter encore.
1: Donc, on a su deux jours, donc le jeudi. Donc, ce sont les artistes que j'ai cités là. On a Fred Chapelier, Neil Black, Maria Siga, les Jexy qui viennent de la Côte d'Ivoire.

0: Jexy qui viennent de la Côte d'Ivoire, qui sont des jazzmen, qui ont un jazz. Et d'ailleurs, ni Black et les Jexy sont invités dans mon nouvel album que je suis en préparation, qui s'intitule The Link, le lien, qui sont des jeunes qui sont porteurs aussi comme ça de la musique blues et jazz, et surtout des jazzmen vraiment forts, quoi, ce qui joue le vendredi. Et on a Napoléon Mados et Victoria Mayu.
1: Victoria Mayu.
0: Elle nous vient, elle est moldave, qui joue le vendredi aussi. Donc, elle nous vient de la Moldavie et qui est installée, je pense, aussi en France, qui est quelqu'un avec laquelle je collabore très souvent, qui est une dame, vraiment une très grande dame, qui sera là le vendredi.

0: Et le samedi, on a Montaïmen, on a Joyce Tapé, on a Nasser Ben Dadou, qui n'est plus à présenter. Je ne sais pas si tu le connais, Nasser Ben
1: Dadou. Oui, on a eu l'occasion d'une interview aussi dans Sweet Home Chicago, Nasser.
0: Voilà. Voilà.

Donc Nasser qui sera là le samedi avec Sog et Napoléon Madoff. Je pense qu'il est des États-Unis du côté de Minneapolis, un truc comme ça, qui est entre les États-Unis, l'Europe, Besançon, et qui a un blues, jazz, ou encore qui peut être allé en hip-hop, rap. C'est des choses, toutes des choses que j'adore dans la musique, qui va être sur le samedi.

0: puis on a l'heure de Linton Pouce avec le parrain de ce festival. Alors, je suis marraine des associations et marraine du festival, mais il y a un autre parrain dont je veux vous parler, qui est Michel Roland,
1: Le
0: Cognac Blues Festival, le fondateur, créateur.
1: Oui.
0: Il a donné le flambeau aujourd'hui et qui a l'amour encore fort de la musique, qui se retrouve à jouer la guitare basse et qui est dans ce groupe et qui vient au festival.

0: Très bien. Merci pour tous ces détails. Le festival s'appelle Dongrin Blues Festival. Il aura lieu les 12 et 13 juin au château de Choix à Colombines, c'est en Haute-Saône, dans le 70. Pour tous les détails, c'est dongrinblues.com. Il y a tous les détails, forcément, pour s'y retrouver. C'est dans un triangle Dijon, Vesoul, Besançon. Hein. C'est pas très loin de Besançon.
1: Non, c'est à 30 minutes de Besançon, 15 minutes.

0: Vaudrey, 30 minutes de Vesoul, Dijon 1h.
1: Joyce Lappé, qu'est-ce qu'on peut dire aux auditeurs pour leur donner envie de venir les 12 et 13 juin au Do Green Blues Festival, en quelques mots?
0: En quelques mots, quand on aime les gens, quand on a l'amour de l'humain et qu'on aime tout ce qui est spirituel, quand on aime aussi tout ce qui est trans, tout ce qui est rousse, tout ce qui est convivialité, eh ben, c'est là qu'il faut aller, le 12-13 juin au Château des Choix.
1: Très nombreux, oui, voilà. Merci beaucoup, Joyce Lappé, pour tout ça. Et puis, on se retrouve sur les réseaux et pourquoi pas un jour en live.
0: Oui, Max, ça, ce serait avec grand plaisir en live.
1: Joyce Lappé, on offre également quelques places à certains de nos auditeurs, ceux qui vont envoyer un mail à benkadi25@yahoo.fr. benkadi25@yahoo.fr. Tout simplement, ils donnent leur nom, leur prénom et leur numéro de téléphone. Les premiers qui envoient un mail à benkadi25@yahoo.fr. On fait comme ça?
0: Oui, absolument.
1: Super, merci pour eux. Avec un petit code, un petit mot de passe quand même, bien sûr, pour prouver qu'ils ont bien écouté l'émission. Sweet Home, Don Green.
0: Yes.
1: On fait ça. Merci beaucoup. À bientôt.
0: À bientôt, Max. Merci.
1: Je t'en prie.

0: Sweet Home Don Green. Joyce Tapé, merci beaucoup, à bientôt.
1: À bientôt, merci beaucoup à toi.
0: C'était l'interview de Joyce Tapé. On a pu écouter Joyce Tapé avec Vincent Bucher pour un live à Cognac Blues Passion. C'était en 2022. Petit extrait. Fred Chapelier, I'd Rather Be Alone. Mountain Man, Blues Before My Time. Neil Black and the Healers, Choose Your Poison. Maria Siga, Le Murmure des Anges. Joyce Tapé, Tends-moi la main. Jake C, featuring Joyce Tapé avec un petit teaser. Victoria Mahu pour Door, Détine et Door. White Feet, featuring Nasser Bendadou avec Immigri. Sorg et Napoleon Maddox pour Sharkman. Lore and the Little Spoons, un petit extrait d'un live tout récent, et puis Joyce Tapé avec Vieux Farcatouré, s'il vous plaît, pour Somobé. Voici les incontournables.

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1: Les incontournables avec Manuel Varela Montero aujourd'hui qui a choisi de nous faire revenir en 1974, 461 Ocean Boulevard, Monsieur Eric Clapton. Je pense qu'on aurait pu récupérer n'importe quel titre de cet album et ça aurait été bien de toute façon. Voici Motherless Children, Eric Clapton.

Éric Latonne pour les incontournables aujourd'hui grâce à Manuel Varela Montero. Voici notre deuxième invité, Jean-Marie Blanc pour le blues assillant. On est dans le 83, dans le Var. Vous entendez les cigales ? Je suis au téléphone avec Jean-Marie Blanc de Sillon, la Cascade. Bonjour Jean-Marie.

0: de moins en moins. Donc, mais en fait, c'est vrai que l'accent est là, malheureusement. Quoi.
1: L'accent est là, heureusement, parce que voilà, le Var, ça fait partie de cette région PACA, dans laquelle se déroule un festival que tu organises depuis 3 ans maintenant, qui est situé à Sillan-la-Cascade, une petite commune du Var, avec pas mal de choses, là encore cette année, un festival qui se déroule depuis 2024, avec peut-être déjà des souvenirs sur les deux éditions précédentes, Jean-Marie, je ne sais pas.
0: Ah oui, oui, bien sûr. Alors, c'est d'abord, un des meilleurs souvenirs, c'est d'avoir pu faire jouer mon frère, parce que c'est quelqu'un que tu connais, qui est Daniel Blanc,
1: Daniel Blanc.
0: Qui fait pas mal de blues en français, et qui aujourd'hui

0: bluesman, monsieur d'une gentillesse, qui vient de sortir un album au mois de novembre et qui a le cœur sur la main, et puis qui est un homme qui est tout le temps disponible. Quand on a envie de le voir, il vient. Quand on a envie de le faire jouer, il joue. Et puis d'une gentillesse, et puis qui applique le blues à sa philosophie journalière.
1: Voilà, Jean-Marie Blanc, j'ai l'impression, sans te connaître réellement beaucoup, parce qu'on s'est rencontrés l'année dernière simplement, que tu es pas seulement un passionné de blues, mais également un féru des relations humaines et puis de la chaleur. Ça caractérise la région, mais ça caractérise aussi ce caractère que j'ai cru comprendre, et puis aussi la philosophie du festival, parce que c'est un festival qui est offert aux spectateurs, c'est bien ça?
0: Absolument. Alors, c'est quelque chose auquel on tient. Alors, je sais pas pendant combien de temps on tiendra, parce que c'est pas évident, mais on offre ce festival, alors d'abord aussi l'année, et puis à tous les gens de la région, puisque l'année dernière, on a fait quand même près de 1000 personnes, ce qui était pas mal, pour une deuxième édition, avec pas beaucoup de couverture, parce qu'on n'a pas beaucoup de moyens, et puis on avait peut-être aussi un super parrain, qui s'appelle Marc Loison, je crois que tu le connais.
1: T'avais surtout une première marraine en 2024 qui s'appelle Véronique Jeannot, qui est donc l'actrice que l'on connaît, qui habite pas loin.
0: Elle habite à Villecroze, à quelques kilomètres de chez nous, et elle est venue avec sa gentillesse, sa spontanéité, et l'année dernière, malheureusement, elle ne pouvait pas venir, donc moi, ça m'a permis de te rencontrer, et ça, c'était quelque chose d'une superbe rencontre, un moment exceptionnel.
1: Merci Jean-Marie, je suis touché. Cette année, tu as un nouveau parrain, j'imagine, ou c'est à nouveau Véronique Jeannot, je ne sais pas.
0: Alors, Véronique Jeannot, on l'appelle chaque fois, elle vient ou elle viendra pas, on ne sait pas, parce qu'elle a quand même pas mal de rendez-vous aussi.
1: Ouais.
0: Alors, je vais garder un petit secret, parce
1: d'accord.
0: que j'en ai deux peut-être sous
1: t'en
0: le coude.
1: T'en as deux sous le coude, bon.
0: Un grand monsieur de la musique chanson française, et puis un grand ami qui est de ma région, d'Arles, qui, si j'arrive à le faire venir, c'est un monsieur qui a fait des très très très grandes scènes dans le monde entier.
1: Bon, si ça fait comme l'Arlésienne, tu ne vas pas le voir, hein, par contre.
0: Il regardait ses plannings, donc je vais le recontacter assez rapidement pour pouvoir l'avoir, parce que c'est pas un bluesman, donc c'est quelqu'un qui compte beaucoup pour nous et pour la région.
1: Alors par contre, du blues, il y en aura sur scène, et puis il y a une particularité cette année, donc on va donner tout de suite les dates. Ainsi, il y en a cascade, le festival aura lieu le vendredi 3 et le samedi 4 juillet.
0: Oui.
1: C'est dans le village de Sillon-la-Cascade, avec des représentations de deux formations que je vais te laisser nous présenter, bien sûr, qui vont se produire dans les restaurants le vendredi soir.
0: Alors, le vendredi soir, on a décidé qu'il n'y avait pas que le Bastidon ou que le festival, il fallait faire aussi que nos acteurs locaux puissent profiter de ce mouvement. Et donc, on a décidé de faire aux terrasses et restaurants, deux groupes qui font simultanément des concerts. Donc, le premier, c'est Daniel Blanco, qui, en plus, cette année, sort un nouveau disque qui est des compositions originales d'histoires de Camargue, de joie et de misère, qui sont un peu le résumé de sa vie. Alors, lui va jouer trois quarts d'heure à un restaurant qui s'appelle La Godinette. Et en bas, au restaurant des Pins, jouera French Connection.

0: French Connection, alors rien à voir avec Marseille, etc.
1: D'accord, mais pourtant c'est la région.
0: Pourtant c'est la région, tu as raison. Mais c'est un groupe qui est composé de Lionel Molo, qui est un excellent, tu l'as vu.
1: Oui, qu'on l'a vu l'année dernière, alors, effectivement. Il était alors, venu même sur la terrasse jouer en solo. Et même en duo avec notre ami Yves Roux également.
0: Oui, donc un super duo avec Yves. Et il sera avec Walter Proto, qui sera au chant à la guitare, qui est un guitariste belge. Et ils ont créé un trio avec David, et qui sera à la contrebasse. Donc ils groovent beaucoup. Walter a chanté dans The Voice pour le troisième âge en Belgique. Il avait été retenu, donc il a une très très belle voix. Et puis ils font un bon vieux blues qui plaît à tout le monde. Et avec Lionel à l'harmonica, c'est assez exceptionnel. Quoi.
1: Voilà, Daniel Blanc & Co. et French Connection, ça c'est pour la soirée du vendredi 3.
0: Particularité, ils vont jouer trois quarts d'heure chacun dans un restaurant. Et dans la soirée, ils vont changer. Ce qui fait que les gens qui seront dans les restaurants différents auront en fin de compte deux concerts complètement différents dans la soirée.
1: Voilà, ça c'est quand même une belle particularité. Le lendemain, le festival aura lieu pas loin de là où il s'est déroulé l'année dernière, à l'Olivret des Remparts, toujours assis dans la cascade, à partir de 18h30, ouverture des portes. Entrée gratuite, on va bien préciser, mais participation possible, hein, on est d'accord qu'il y a beaucoup de sponsors, il y a des gens qui sont généreux, qui sont mécènes du festival de blues de scie dans la cascade, mais les spectateurs sont également amenés, s'ils en ont envie, à mettre la main à la poche, Jean-Marie.
0: Voilà, c'est ce qu'on appelle le chapeau, dans le jargon musical.
1: Exactement.
0: Donc l'année dernière, on l'a fait comme ça, les gens l'ont fait spontanément, ce qui est excessivement plaisant. On remettra une petite boîte, puis chacun met ce qu'il a envie. Heureusement, comme tu disais tout à l'heure, on a des mécènes qui nous permettent de pouvoir aujourd'hui boucler notre budget. Mais c'est vrai que c'est bien parce que l'année prochaine, on voudrait faire un concert, on voudrait chercher des artistes un peu différents, progresser encore dans ça. Mais bon, cette année, les parkings sont gratuits aussi, il faut le dire, parce que ça, c'est assez important. Il y aura des food trucks, donc les gens pourront manger, et puis un brasseur local qui sera avec nous, qui nous permettra de faire connaître à l'ensemble de notre clientèle et des spectateurs, qu'ici en la cascade, il n'y a pas que la cascade, il n'y a pas que le blues, mais aussi il y a la très bonne bière.
1: Voilà, et c'est partie de la convivialité dont on parlait en début d'interview, avec pas moins de 8 food trucks, donc si vous en avez marre des saucisses frites, vous pouvez aller à côté, il y aura du choix, j'ai l'impression.
0: Ah. Voilà, il y a de tout.
1: Alors, Jean-Marie Blanc, je te laisse nous présenter les trois formations. Ce sont des groupes du sud-est de la France. Je te laisse nous les présenter les uns après les autres.
0: Alors, d'abord, il y en aura un quatrième, parce qu'il y a quelqu'un qui nous greffait dernièrement, qui est Eric Ida, qui est un monsieur qui fabrique des guitares et qui joue le blues du Gardon. Tu l'as peut-être entendu, il était là l'année dernière.
1: Il était là, il exposait ses guitares qu'il avait fabriquées lui-même.
0: Oui, tu as gardé le stand, en plus, donc. Et il viendra faire une demi-heure juste pour faire une première partie, pour ouvrir, donc, parce qu'en plus, c'est un homme absolument charmant. Et lui, donc, c'est du blues français. C'est un peu comme Daniel.
1: D'accord.
0: Après, vraiment, pour le festival, donc, il y a l'Endurance Blues Band.

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1: L'Endurance Blues Band. Alors là, l'Endurance Blues Band, c'est du blues français qui est chanté par un guitariste argentin qui fabrique lui-même ses guitares.
2: Ah oui, alors ça, c'est pas commun. C'est un trio, hein, c'est ça? Basse-batterie derrière?
1: C'est un trio. Donc la guitare et la contrebasse, c'est lui qui les fabrique. Alors à base de palettes, il est quand même ingénieur, hein, donc c'est pas une chose. Mais en dehors de ça, ils ont une énergie exceptionnelle. Moi, je les ai vus au Club 27 à Marseille. J'ai passé un moment, on n'avait pas envie de les quitter tellement. Il n'arrête pas, quoi. Il n'arrête pas, il saute tout le temps. Ça me suffit un homme d'avoir une quarantaine d'années. Les deux musiciens derrière, le batteur et la contrebassiste, sont très calmes, mais il y a cette énergie que lui déploie et dès qu'il nous embarque dans sa musique, c'est absolument un moment merveilleux.
2: L'Endurance Blues Band. Ensuite, un groupe de Toulon qui s'appelle My Roots.
1: My Roots.

0: My Roots, alors qui eux, bon, j'aime bien, pendant le festival, aller chercher des vieux standards.
1: Ouais.
0: Parce que d'abord, ça fait bouger les gens, ça rappelle des souvenirs. Donc, ils sont pas encore compositeurs, c'est des très très bons musiciens qui jouent ensemble depuis quelques années. On leur a dit, écoutez, vous ne faites que du vieux blues, des bons blues, où ça va bouger, où ça va groover, où les gens ont envie presque de danser. Et donc, ils vont chercher dans ce panel-là pour nous régaler pendant à peu près l'heure et quart, puisque c'est des sets d'une heure et quart pour chaque groupe. Et on terminera avec Mousse Issouf Trio.

0: 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Alors, Mousse et Issouf, c'est un ensemble de, d'abord deux musiciens. Mousse est contrebassiste. Lui, Mousse était plutôt jazz, mais il est passé au blues maintenant. Issouf, lui, crée ses propres choras. Donc, il y a un accent un peu africain dedans, qui est assez spécial. Et ils seront accompagnés de Fabrice Laurent aux percussions. Donc, c'est vraiment un voyage musical entre des cultures différentes, entre le continent européen et le continent africain, hein, ou nord-africain, puisque Mousse est d'origine nord-africaine. Et puis, ils vont chercher aussi des morceaux dans l'Ouest américain. Donc, ce qui fait un mélange. Et le fil rouge de tout ça, c'est qu'entre Eric, entre Durance Blues Band et Issou, chacun crée leurs instruments.
1: Voilà, ça c'est quand même un sacré point commun. Et puis également, j'observe tout ce que tu nous décris, une belle complémentarité avec trois groupes qui vont être radicalement différents et qui vont proposer différentes couleurs du blues. Tout ça, c'est à Sillon-la-Cascade, les 3 et 4 juillet. 4 juillet pour les trois groupes que tu viens de nous citer. Et donc, l'occasion de passer un beau week-end. On est dans le Var, à Sillon-la-Cascade. Et puis, il y a également un spot touristique, hein, parce que Sillon-la-Cascade, c'est connu pour...
0: Pour sa cascade.
1: Voilà. Donc, il y a beaucoup de touristes qui viennent et qui seront ce week-end-là également pour le festival de blues.
0: C'est qu'il y a une balade qui a été créée par le département qui sera ouverte à partir du mois de début juillet et qui permettra d'aller faire une vraie balade autour de la cascade qui va être absolument merveilleuse. Ce que je voudrais te dire aussi, c'est que le samedi à midi, eh ben, comme on s'est bien régalé, tout le monde s'est bien régalé l'année dernière, tu l'as souligné tout à l'heure avec Yves, les musiciens vont venir et vont aller le samedi midi dans les cafés, dans les restaurants, enfin il n'y en a pas beaucoup, il n'y en a que trois chez nous, là, pour commencer à choper un peu le public et à choper les gens et pour attirer le plus de monde possible.
1: Donc une raison de plus pour y passer tout le week-end. Sillon-la-Cascade, vendredi 3 et samedi 4 juillet avec Jean-Marie Blanc. Jean-Marie, que je te remercie ici pour cette passion et puis le fait aussi de pouvoir remuer une bonne bande de bénévoles, parce que c'est pas toujours évident de faire tout seul, il faut aussi déléguer, bien évidemment. Vous êtes combien?
0: On sera à peu près une trentaine de bénévoles à faire ça. Et on est quand même à peu près 5 à travailler toute l'année, au moins tous les 15 jours, de se voir pour préparer, pour qu'il y ait plus de sécurité, que tout se passe bien, même si des fois on a un petit problème électrique, comme tu as connu l'année dernière.
1: Oui, c'est vrai, c'est vrai. Bon, ben, ça sera pas tous les ans non plus.
0: Non, il y a un groupe électrogène qui a été commandé. Ça
1: parfait. Jean-Marie, merci, à très bientôt.
0: C'est moi qui te remercie, Marc, au plaisir. À plus.
1: Au revoir.
0: Au revoir.

Merci à Jean-Marie Blanc pour cette interview. Les 3 et 4 juillet à Sillon-la-Cascade dans le Var avec son frère. On a entendu son frère Daniel Blanc, Mercedes Rose, un titre qui remonte à 1994, figurez-vous. The Five Bluesmen, plus récemment Never Let Me Go, French Connection avec Mid Old Spider, la Durance Blues Band Vie de Rêve, My Roots Love's Gone Cold, Mousse et Issouf Trio, Your Shadows Sticking to You et Tolong Get Up and Dance. Voici pour terminer la première heure de ce 1326e Sweet Home Chicago, Manon Werner Band, ça s'appelle Échec et Mat, et c'est toujours tiré du disque du mois Blues au Féminin by France Blues.

C'est la deuxième heure de ce 1326e Sweet Home Chicago. L'invité est Max Genouel. Parti de Rennes, basé à Nantes, Max Genouel a toujours baigné dans le blues, puisant dans la discothèque familiale pour bâtir ses références et parfaire son jeu de guitare, instrument qu'il aborde très jeune. Alors on parle ensemble de sa formation The Freaky Buzz, qui l'unit à Thomas Troussier, Lange et à présent Bastien Cabzon, après avoir débuté avec le batteur Hugo Devier. On salue également David Avry, qu'on retrouve derrière les fûts en alternance avec Bastien. On parle des origines du groupe, de la recherche du son et de leur premier album sorti en 2021, intitulé Hard Days Fuzzy Nights. Mais c'est plus longuement qu'on évoque tout le processus qui a donné naissance à leur magnifique second album Western Smoke, enregistré à Graceland, chez Kid Andersen, à San Jose, en Californie. On évoque la jeunesse des nouveaux titres, le rôle prépondérant de Kid Andersen pour la prise de son et la production, mais aussi mille autres choses, dont les anecdotes qui se rapportent à leur fabuleux voyage en Californie. La cohésion du groupe, le vent en poupe, grâce à la supervisation que constitue Western Smoke, sont des motifs de bonheur et de fierté pour Max Genouel, pour qui les Freaky Buzz constituent un projet crucial dans sa carrière. Et c'est toujours un bonheur d'échanger avec ces musiciens passionnés, tendus à la fois vers leurs projets propres, avec des compositions personnelles, à l'identité forte, également vers le désir de faire perdurer nos musiques chéries et les emmener toujours plus loin. Alors merci Max Genouel. On commence avec I Lost My Crown de l'album Western Smoke. Ce sont les Freaky Buzz.

0: Les Freaky Birds avec I Lost My Crown. Voici cette interview avec Max Genouel. Je suis au téléphone avec Max Genouel. Bonjour Max, comment vas-tu?
1: Ça va bien et toi?
0: Ouais, très bien. Ça fait pas si longtemps que ça qu'on s'est vu. La dernière fois qu'on s'est croisé, c'était avec l'une de tes formations. On va rappeler que tu te produis, Max, dans pas mal de groupes en ce moment.
1: Oui, carrément. Et oui, carrément. Avec Lowland Brothers, Freaky Birds, plus d'autres artistes à côté, G.I. Sound notamment.
0: Voilà, et on va parler plus précisément aujourd'hui des Freaky Birds, mais peut-être en quelques mots, parler de ton histoire personnelle. Max, on connaît ton papa, Dom Genouel, qui est harmoniciste des Lazy Buddies depuis des années. Et comment est arrivé ton goût pour la musique en général et puis le blues en particulier? Repense à tes années de jeunesse à quelques secondes.
1: Ah oui, mon goût pour la musique, c'est quand même un peu flou. Mon souvenir, c'est que j'étais pas très très bon à faire du sport quand je faisais des activités étant jeune, donc mes parents m'ont proposé de faire de la musique et de la guitare particulièrement, quoi.
0: Ouais.
1: Et c'est vrai que dès que j'ai pris une guitare, j'ai tout de suite accroché et j'ai dit, c'est passé un truc, j'ai eu envie de jouer, j'ai pas lâché l'instrument tout de suite. Et puis mon père écoutait beaucoup de blues, donc il y avait plein de CD à la maison, du coup c'est un peu comme ça que je suis tombé dedans petit à petit. Et En fait, j'ai commencé à travailler à la guitare, quoi.
0: La guitare et puis la basse aussi, un peu, non?
1: Ouais, la basse, c'est arrivé un petit peu après, mais au tout départ, j'étais vraiment branché sur la guitare. Je travaillais plein de trucs, beaucoup de trucs de West Coast blues, des trucs de swing aussi. Donc, j'ai eu mes premiers groupes de blues au lycée.
0: Ouais.
1: En plus d'apprendre la guitare, ça m'a permis de jouer assez rapidement avec des gens. Et j'ai eu la chance de rencontrer des gens qui étaient aussi passionnés de blues dès le lycée, quoi. Donc, voilà un peu comment j'y suis venu. Et c'est vrai que le blues, ça m'a vraiment marqué. Écouter les disques de mon père, j'en écoutais vraiment énormément tout le temps, et du coup j'ai jamais arrêté d'en écouter depuis, quoi.
0: Voilà. La guitare, la basse, et puis un petit peu plus tard le chant, et puis on parle des Freaky Birds aujourd'hui, Max. Comment est-ce qu'est né ce groupe, et puis surtout quelle était l'idée de départ derrière le groupe, et puis au passage, est-ce que tu peux nous présenter les trois autres membres des Freaky Birds?
1: Bien sûr, ouais. Alors la création du groupe, ça s'est fait en 2018, enfin un petit peu avant, du coup je pense en 2017. De base, on n'avait pas forcément prévu de créer un groupe, en fait, avec Thomas Troussier, du coup, qui est l'harmoniciste du groupe, et Hugo De Viers, qui était le batteur du groupe à ce moment-là.
0: Ouais.
1: On jouait, on se retrouvait en fait pour jouer. On avait juste envie de, on prenait des morceaux, des références de morceaux de l'époque, quoi. Et notre but, c'était un peu de recréer le son qu'il y avait sur les enregistrements. Donc on s'enregistrait et à force de jouer, on était en trio au départ. On s'est dit go, on fait un groupe, quoi. On était contents de notre son et du coup, on avait envie de présenter ce truc-là un peu plus brut. On jouait vraiment un blues sans artifice, très brut, très comme dans le style, très boogie et tout ça, quoi.
0: Mmh.
1: En fait, on a rencontré l'ancien gérant du Ziggo Bar qui nous a proposé de nous trouver des dates dans les bars de la région Loire-Atlantique, quoi. Pour nous, c'était un peu une bonne opportunité de se produire en live, quoi. Et c'était aussi le moyen de se sortir du fait de juste répéter et de jouer pour nous de la musique qu'on fait. Donc voilà comment un peu ça s'est créé. C'était pas forcément destiné à devenir un groupe, mais ça l'est devenu. Et puis, au bout d'un certain temps, on a commencé à écrire nos chansons. Et comme on était en trio batterie, guitare, harmonica, en fait, pour un peu étoffer le son du groupe, on a voulu prendre un deuxième guitariste. On tenait à garder le groupe sans basse.
0: Ouais.
1: Et donc, on a appelé Longe, qui nous a rejoint peu de temps après la création du groupe, quoi.
0: Voilà.
1: Un an après, on va dire.
0: C'est ça. Donc, toi, Max, qui vient de Rennes au départ,
1: oui.
0: Hugo.
1: Hugo, il est originaire du Lot, mais on s'est tous installés à Nantes.
0: Oui, voilà.
1: Et on s'est rencontrés à Nantes.
0: Alors, je le voyais pas dans le Lot, mais je le voyais toujours Nantais. Thomas, qui est Nantais, mais qui vient de Caen. Et puis Longe,
1: oui,
0: qui est un Bordelais d'origine et qui lui aussi,
1: voilà,
0: s'est installé sur Nantes. Voilà. Et donc, ce groupe, qui est un quartet maintenant, donc qui a principalement des influences blues, mais comment est-ce que vous les adaptez tous les quatre à l'identité du groupe? Et puis, si le groupe a une identité, j'en suis persuadé, quelle est-elle? Comment est-ce que tu la définirais, Max?
1: L'identité, on va dire que le truc, c'est que, par exemple, le fait d'avoir fait rentrer Longe dans le groupe, musicalement, il a vraiment un groove à lui. Il a vraiment ce truc qu'on appelle Hill Country Blues, Mississippi, le côté vraiment très groove sur un accord. Si je dois qualifier une identité, je dirais que je parlerais plutôt par des influences, on va dire que c'est plutôt le Hill Country, mais après il y a des trucs aussi, il y a un côté rock en fait dans la manière de procéder, très riff à deux guitares en fait.
0: Un côté rock qui transparaît en tout cas sur scène, ça c'est indéniable, et puis le côté roots, Hill Country Blues qui va puiser chez qui? Chez Earl Burnside, chez Junior Kimbrough, tous ces gens-là.
1: Junior Kimbrough, Earl Burnside, ouais, voilà. Et le truc c'est qu'en effet l'identité du groupe elle est principalement dans le live, en fait on a aussi fait ce choix de pas trop figer d'arrangements ou de fixer des parties. On garde un côté très improvisé pour le live, en fait. Et je trouve que c'est ce qui fait vraiment l'identité du groupe. Il n'y a pas un concert qui est pareil, quoi.
0: Ouais, ça, c'est important. L'improvisation dans les concerts, ça se ressent, en tout cas.

0: Une musique ancrée, on va dire, dans le blues traditionnel, mais qui s'ouvre aussi à d'autres styles. Comment se déroule le processus de composition au sein du groupe? Parce que c'est pas un groupe de cover, on est d'accord que c'est un groupe avec des créations pures.
1: Bah, de base, c'était un groupe de reprises. Après, on a commencé à écrire. Il y a eu différentes phases d'écriture, parce qu'en fait, on a sorti un premier album qui s'appelait Hard Day's Fuzzy Night, ouais, qui, pour le coup, a une couleur un peu plus actuelle et un peu plus rock.
0: Moi, j'avais trouvé aussi que cet album, je te fais la petite parenthèse sur mon impression de l'époque, ça m'avait vachement fait penser au Woodstock album de Muddy Waters.
1: Oui, bah, il y a un peu, c'était pas forcément une référence, mais en effet, dans la manière de construire et d'écrire et de produire aussi, c'était un peu, ça y ressemble, en tout cas, dans l'idée et l'esprit global. Donc voilà, du coup, ce processus sur cet album-là, en fait, c'était, on le pensait plus chanson que morceau de blues standard, donc c'était plus autour des mélodies de la voix, les textures de son, et donc c'était moins axé sur la place au solo de guitare et d'harmonica, on jouait plus des thèmes et compagnie. C'était une expérience, en fait, c'était super à faire. Maintenant, moi j'avais besoin, en tant que compositeur, enfin on composait énormément avec Hugo, on avait envie et besoin d'aller au bout de ce truc-là, d'écrire nos chansons, de faire cet album. On l'a enregistré dans un studio à Nantes qui s'appelle le Garage Hermétique, qui est tout en analogique, avec plein de matériel vintage, et du coup il y a vraiment plein de possibilités là-bas, donc c'était une super expérience. Du coup on a tourné avec cet album-là quand même pas mal, et en fait quand on se réfère au live, on a beaucoup discuté avec le groupe, et en fait là où le son du groupe il est vrai et plus concret, on va dire, c'est vraiment quand on joue des tournes de blues et de hill country. Donc en fait on est revenu finalement dans les nouvelles compos, dans les nouvelles chansons, à quelque chose de plus brut, plus rétro, plus fidèle au blues classique. Mais du coup le fait d'avoir fait cet album Hard Day's Fuzzy Night avant, ça nous laisse quand même une petite patte moderne dans l'écriture des mélodies.
0: Ouais, tout à fait.

0: Là, ça m'amène à une série de questions, Max, à propos de cet album que vous avez enregistré chez Kid Andersen à Graceland. J'ai toute une série de questions, mais d'abord, comment s'est faite la rencontre avec Kid Andersen ?
1: En fait, la rencontre avec Kid Andersen, elle s'est pas faite directement. Moi, j'ai tourné avec

0: studio digne de ce nom et je vais contacter Kyle Anderson. Je lui ai envoyé un message sur les réseaux, quoi.
1: Voilà.
0: Et du coup, Alabama Mike m'a appuyé. Et donc, ça s'est fait comme ça, quoi. Mais assez naturellement, en fait, Kid, c'est un gars qui est super cool. Et du coup, il a répondu rapidement à notre demande en disant que c'était OK. Et c'était difficile pour moi et pour les gars d'y croire au truc qui allait se produire, mais finalement, on a réussi à le faire, quoi.
1: Ça veut dire que si tu avais été le Max Genouel de 15 jours après le voyage, qui avait raconté le voyage, parce qu'il y a eu toute une histoire avant et après la session d'enregistrement, vous êtes partis tous les quatre en Californie, très concrètement. Si on vous avait raconté tout ça avant, vous auriez peut-être eu du mal à croire à certaines anecdotes, je ne sais pas.
0: Ouais, bah en fait, même les gars n'y croyaient pas quand je leur ai dit. Et au moment où je leur ai dit, j'achète les billets, et ils avaient du mal à croire au fait que ça allait se concrétiser.
1: D'accord.
0: Mais bon, c'est une histoire un peu marrante, du coup, parce que j'en étais persuadé et je voulais aller au bout de ce... Ça a été un dur travail pour organiser tout ça, trouver les financements et compagnie, mais j'avais cette idée en tête et j'avoue, j'ai tracé pour vraiment réussir ce projet, quoi.
1: Voilà, la volonté, l'argent et le temps aussi, parce qu'il y a des calendriers à respecter et on sait tous que le calendrier de Kyle Anderson, c'est un truc de folie, quoi. Il a énormément de clients.
0: Un an à l'avance, quoi.
1: Eh oui, j'imagine bien.
0: Mais nous, ce qui est marrant, c'est que finalement, on a moins travaillé les compos, on arrivait avec des morceaux même pas terminés au studio, alors qu'en fait, c'est quand même un truc assez fou, c'est une opportunité incroyable de pouvoir aller jouer là-bas. Et finalement, on est arrivé avec des morceaux plus ou moins terminés, mais ce qui était quelque chose de super cool, parce qu'en fait, ça lui a permis à lui de aussi mettre et de nous aider dans les arrangements, et du coup, d'avoir quelqu'un qui a tout son bagage pour nous aider à écrire, enfin, c'était génial, quoi.
1: Parce que Kyle Anderson, il est connu pour enregistrer souvent à l'ancienne, hein, parfois en live. Est-ce que c'est une méthode, justement, qui t'a surpris ou qui t'a totalement convenu et qui vous a totalement convenu à tous les quatre?
0: Bah nous, c'est ce qu'on voulait. En fait, on voulait jouer en live un maximum de choses et reproduire justement ce qui se passe en live quand on joue en concert, quoi. Donc du coup, pour moi, il fallait justement trouver quelqu'un qui nous fasse... Parce que le truc du live en studio, c'est que si t'as pas le son,
1: ouais.
0: Tu vois, avec les amplis, si t'as pas un gars qui sait te faire sonner dans sa pièce, c'est très compliqué de jouer du blues, en tout cas avec ton émotion et ton authenticité, si tu retrouves pas ton son. Et la force de Kyle Anderson, c'est que quand on arrive chez lui, il nous branche dans les amplis, il nous aide à régler les amplis, en fait, on a le son direct.
1: Ouais.
0: Tu mets ton casque pour entendre ton retour, t'as un mix presque d'album Roots dans le casque, et du coup, bah, c'est hyper inspirant, tu vois.
1: Je comprends, là, ça vous a forcément mis à l'aise dès le départ, puis c'est vrai que son studio regorge d'instruments, d'amplis anciens. Vous avez expérimenté beaucoup de matériel que vous n'utilisez pas habituellement, et avec un impact sur votre son, forcément, est-ce que ça a donné suite, après, à des petits changements, des réglages particuliers, après l'enregistrement, une fois...
0: Après l'enregistrement?
1: Ouais. La question, c'est, est-ce que travailler à Ridgeland, ça a changé votre façon d'aborder le son ou les arrangements?
0: Oui, carrément. Carrément, en fait, ça nous a fait réfléchir sur le côté un peu brutal qu'on mettait avant et le côté très rock.
1: Oui.
0: En fait, ça nous a fait un peu revenir. On voulait garder cette énergie, mais être beaucoup plus attentif au son et à l'équilibre de tout le monde sur scène et aux parties pour qu'elles s'imbriquent bien. En fait, de rajouter un peu de finesse dans la manière d'aborder le son du groupe en live. Donc, de jouer un peu moins fort et d'avoir quand même le son et l'énergie, mais de mettre beaucoup plus de nuances. Enfin, ça nous a vraiment apporté ce truc-là, en fait, de passer chez lui.

0: Qu'est-ce qui t'a marqué, toi, personnellement, Max, dans la manière de produire, dans la manière de diriger une session de la part de Keith Anderson?
1: En fait, c'est sa simplicité qui est dans l'efficacité. C'est-à-dire que si tu arrives dans un studio, le gars qui va mixer ou en tout cas enregistrer sait pas comment faire sonner un morceau de blues, quand tu vas faire une écoute et que tout est à plat, rien n'est mixé, c'est difficile de l'entendre et c'est difficile d'être persuadé que c'est la bonne prise.
0: Ouais.
1: Avec Keith Anderson, en fait, il produisait à la prise. Donc, du coup, dès qu'on arrêtait le morceau, déjà lui, au bout de 3 prises de chaque morceau, il nous disait c'est bon, c'est terminé, on a ce qu'il faut. Et en fait, il nous arrêtait. Parce que souvent, on doute aussi.
0: C'est comme s'il avait déjà le mixage et le mastering dans la tête, quoi.
1: Bah, en tout cas, c'était déjà produit. Et donc, quand il mettait le morceau à l'écoute, instantanément après l'avoir
0: enregistré. Ah oui, vraiment, ouais, d'accord. Ouais,
1: on avait déjà une projection du son. Ouais. Tu vois. Et du coup, pour nous, c'était hyper agréable d'entendre de cette manière-là parce que ça nous a convaincus que c'était la bonne prise à chaque fois.
0: Vous avez enregistré en conditions live tous ensemble ou avec des overdubs?
1: Les overdubs, c'était sur les voix, quelques percussions. Parce que justement, les voix, lui, il met aussi un point d'honneur aux voix, à l'accent. Du coup, ça aussi, ça a été un moment hyper important pour moi. Parce que voilà, on est français et on n'a pas tous la même faculté à avoir l'accent, en tout cas le bon accent pour chanter et faire, je dis entre guillemets, faire la blague dans le sens être crédible avec son anglais. Mais lui, il m'a vraiment aidé à chanter les phrases. On a fait une session de prise de voix qui était hyper intense, mais où justement, il prenait le temps de tout m'expliquer. Il nous a aidé à corriger des textes, hein, parce qu'il y avait des expressions que nous, on avait écrites. Il nous a aidé à les simplifier pour que ça soit plus musical. Du coup, il a un vrai investissement là-dedans. Et du coup, ça aussi, ça a eu un impact, par exemple, derrière pour moi, sur la manière d'aborder mon chant, moins en force, plus concentré sur l'accent et sur les accents aussi dans les mélodies, quoi.
0: Donc, ça n'a pas été seulement une expérience musicale une semaine avec, on revient avec un bel album et on est content. Ça a aussi forgé des artistes un peu différemment, cette expérience.
1: Ouais, bah, ça nous a rapprochés tous, ça nous a donné envie de jouer ensemble encore plus. Enfin, ouais, et puis au-delà de ça, humainement, du coup, quand on est, enfin, je sais pas, quand on est dans une session d'enregistrement, qu'on est content, qu'on est en groupe, t'es en Californie, en plus, on a passé des moments avec lui à côté et tout, enfin, c'était juste. Ouais. C'est difficile de raconter ce qu'on a ressenti sur place, tu vois, parce que c'était magique, quoi. Mais ouais, c'était un truc totalement détendu, où souvent les sessions studio, ça peut vite se tendre, parce que, bah, on a la pression, et tout ça, et lui, il a tellement c'est un grand enfant, quoi. Je sais pas, lui, il est content d'utiliser du matériel, de faire des sons un peu débiles, de pousser un peu, enfin, du coup, c'est fun, quoi.
0: Et
1: tout ça dans la simplicité et dans la détente, quoi.
0: Une véritable expérience humaine, donc, avec Keith Anderson. On va rappeler son studio, c'est sa maison à San José, ça s'appelle Grisland. Est-ce que tu aurais une anecdote comme ça, soit à propos du voyage qui a précédé la session, je crois qu'il vous est arrivé des trucs, et puis, ou alors une anecdote particulière sur le contenu des sessions, un petit truc qui te revient en mémoire comme ça, Max?
1: Des anecdotes, moi, il y en a quelques-unes, mais il y a déjà une où, en fait, on est allé dans un pound shop pendant une pause de session, quoi.
0: Ouais.
1: Parce que lui, en dehors de faire des sessions, il achète beaucoup de matériel qu'il répare ou qu'il revend après. Bref, on est allé dans un pound shop où il y avait un Fender Rhodes qui l'intéressait, et Thomas avait repéré un modèle de micro qui était utilisé par James Cotton.
0: Ah oui.
1: Et en fait, Keith Anderson l'a entendu d'une oreille dans le pound shop, et il a acheté le Rhodes comme ça, quoi. Et du coup, il a négocié avec le Rhodes le micro. Du coup, il a offert le micro à Thomas alors que Thomas était parti pour l'acheter, quoi. Mais je trouve ça hyper généreux, c'est incroyable, quoi. Petite anecdote, mais ça fait trop plaisir, quoi. Thomas, il était comme un ouf, dire qu'il avait le micro, que qui lui avait négocié gratuitement. Enfin, ça paraît pas grand chose comme ça, mais sur le moment, c'était assez émouvant, quoi.

0: Tu parlais tout à l'heure, on parlait un peu d'expérience humaine et puis du fait que ça vous est rapproché tous les quatre. Il y a eu aussi un moment donné dans le voyage, je crois qu'a précédé la session, un moment où vous étiez complètement hors réseau et dans le désert, complètement isolé.
1: Ouais, bah carrément, en fait, on était à Joshua Tree. Je pense qu'on était à Joshua Tree.
0: Joshua Tree,
1: on a voulu se faire un coucher de soleil, donc on a demandé à des gens s'il y avait des points cool pour voir le coucher de soleil et tout ça, quoi. Et du coup, on nous a indiqué, on s'est retrouvés juste tous les quatre au milieu de nulle part, genre sans réseau, sans rien. Mais même nous, on parlait même plus entre nous. C'était genre le moment de ressources de chacun. C'était hyper paisible. C'était trop beau. Enfin, en fait, tout ce road trip qu'on a fait avant, c'était génial parce que du coup, c'était en groupe. On partageait nos chambres de motel. Ouais, on traçait la route. On s'arrêtait voir des paysages magnifiques. Enfin, franchement, c'est difficile à raconter. Je sais pas comment.
0: Non, mais j'imagine très bien. Des moments suspendus.
1: C'était suspendu. Et puis, pour la cohésion du groupe, on se marrait à dire que c'était un team building, mais c'était un peu le truc où en fait on s'est jamais retrouvé. Enfin, moi j'avais jamais fait de voyage avec des potes comme ça, et en fait pour tous les quatre c'était la même chose. On n'avait jamais fait de voyage comme ça. Bah ouais, c'était juste génial, et on est ressorti de là encore plus proches les uns des autres, et puis inspirés aussi pour la session d'enregistrement, parce que on était super détendus. Tu vois, je travaille énormément pour le développement du groupe et tout ça, mais tu vois, par exemple, typiquement pour moi c'était un moment aussi où j'ai coupé aussi avec le taf. Mmh. Et je profitais de la vie avec mes potes en dehors du fait d'organiser des tournées. Du coup, ça fait plaisir aussi d'être dans ce truc-là, quoi.
0: Tout à fait.

0: L'album s'appelle Western Smoke. Il est arrivé quelques mois après son enregistrement, parce qu'il a fallu du temps, Kim Anderson. On sait qu'il a beaucoup de clients. Il a sorti déjà pratiquement 200 albums, je crois, depuis Graceland, depuis son studio. Comment est-ce que ce disque, Max, a été accueilli par la presse spécialisée et le public? Est-ce que certaines réactions t'ont particulièrement surpris?
1: J'ai eu l'impression qu'il a été plutôt bien accueilli.
0: Ouais.
1: On a eu plutôt des bonnes revues. En fait, je pense que les gens ont aimé l'authenticité dans le fond, principalement, quoi. Le côté exotique, évidemment, de l'enregistrer aux États-Unis et tout ça. Il n'y a pas forcément de chronique qui m'ont plus marqué, mais je sais qu'on a été quand même bien diffusé sur le collectif des Radio Blues et tout ça.
0: C'est vrai.
1: Déjà, ça nous fait bien plaisir. J'ai le sentiment que ça... je sais pas, là, il y a énormément de dates cette année, donc en fait, j'ai l'impression aussi que là-dessus, ça a un vrai impact.
0: Il y a eu un impact concret sur la trajectoire du groupe en termes de concerts, de visibilité ou peut-être
1: là,
0: même...
1: cette année, on a plus de 50 dates, tu vois.
0: Ah,
1: donc, c'est énorme, on n'a jamais eu ça.
0: Surtout en ce moment, j'ai envie de dire, parce qu'un groupe qui te dit, on fait 50 dates, on est en 2000 ou en 1990, c'est un peu normal. En 2026, faire 50 dates, c'est très compliqué, non?
1: Bah ouais, ça se fait rare, quoi. Et puis en plus, on est en tournée européenne, donc ouais, c'est un truc de fou. On est super, franchement, on est super contents. Voilà, après, encore une fois, c'est vrai que c'est un énorme travail pour moi, et pas que d'ailleurs, mais de développer le groupe, et même à l'échelle européenne, parce qu'il y a quand même beaucoup de groupes de qualité aussi. Mais oui, là, je crois qu'on a quasiment 55 dates. On va annoncer les dates dans pas très longtemps.
0: D'accord.
1: Ouais, c'est incroyable. Franchement, moi, je suis fier, content et impatient aussi de faire toutes ces dates. Et justement, on a décidé aussi de revenir encore une fois, même sur le live, un truc un peu plus authentique. On a rajouté des nouvelles reprises de morceaux qu'on aime bien. En fait, on se fait un kiff, quoi. Et je crois que c'est ça aussi qui paye. C'est le côté, à un moment, tu sais, quand tu te poses des questions, quand tu développes un groupe, t'as envie de convaincre et du coup, tu cherches le moyen de convaincre. Et finalement, là, j'ai l'impression que le fait de revenir à un truc très authentique, très blues et ce qui nous ressemble vraiment à fond, c'est ça qui marche le mieux. Et les gens le soulignent beaucoup quand on est en concert. Ils remarquent la cohésion du groupe. Et parce qu'en fait, on est juste en train de jouer la musique qu'on aime tous, quoi.
0: Et puis de jouer ensemble, parce que ça paraît une porte ouverte, mais jouer ensemble, tous les groupes ne le font pas. L'album s'appelle Western Smoke, il est signé des Freaky Buzz, et puis cet album qui a eu, on l'a dit, un impact concret en termes de nombre de concerts, de visibilité, tu l'as dit, et puis également de confiance artistique et de confiance entre vous et de confiance en les autres, ça c'est important quand même au sein d'un groupe.
1: Bien sûr, ouais, j'ai totale confiance en mes gars du groupe, je veux dire, je suis aussi honoré de jouer avec eux, je veux dire, au-delà du fait qu'on soit amis, je reconnais vraiment tout ce qu'ils apportent dans le groupe, mais pas que musical, je veux dire, en termes aussi d'être humain, c'est un groupe sincère, c'est un groupe honnête, et même entre nous, et c'est ça aussi que j'aime dans ce groupe, c'est qu'on est capable de se dire quand ça va, mais aussi quand ça va pas, et c'est ce qui aussi nous a permis d'arriver là aujourd'hui, c'est-à-dire que je pense que si on ne s'était jamais dit ce qui n'allait pas, ce que chacun ressentait pas bien dans le groupe, on n'aurait peut-être pas fait cet album comme ça.
0: Ouais, c'est peut-être aussi la recette d'un bon couple, va savoir.
1: Je sais pas, après, chaque groupe est différent, chaque personnalité est différente, mais nous, on a des fortes personnalités dans ce groupe, et parfois, les échanges, du coup, sont pas toujours évidents, mais à force de parler, de s'écouter les uns les autres, ça fixe des limites et ça nous permet d'avancer ensemble et que tout le monde s'y retrouve. Et c'est juste trop bien, quoi. Et je m'estime chanceux de faire partie d'une aventure comme ça.
0: Voilà.
1: Même si j'officie beaucoup pour qu'elle existe. En tout cas, c'est pas le travail d'une seule personne, c'est le travail de nous quatre, plus des gens aussi qui travaillent autour avec nous.
0: Voilà, c'est le secret. C'est se dire les choses et puis se faire confiance. J'ai une question plus générale, Max, avant d'aborder les projets. Le blues, c'est une musique, bien sûr. Tu évoquais l'authenticité, le fait de coller à un certain nombre de références et de légendes. Mais le blues, c'est une musique chargée d'histoire, bien sûr. Alors, comment faire pour la rendre actuelle sans la dénaturer, justement?
1: Comme je te disais, je pense que déjà ça passe énormément par le son. En fait, c'est compliqué parce que on a, par exemple, moi, je vais avoir des influences à moi en tant que guitariste que quelqu'un d'autre n'aura pas les mêmes. Donc, quand on est un groupe, je pense que pour la rendre, la garder actuelle, il faut la jouer au plus proche, on va dire, dans la base de la musique, c'est-à-dire que il y a des parties de guitare qui s'imbriquent, qui sont écrites comme ça, qui ont été écrites comme ça sur les premiers enregistrements, et je pense qu'il faut les respecter au maximum, mais derrière ça passe par, on peut quand même se sentir libre de faire une mélodie un peu différente, qui va pas forcément coller au code de ce qui a été fait.
0: Oui.
1: Ça peut être aussi, je sais qu'avec Thomas par exemple, guitare et harmonica, on fait beaucoup de thèmes tous les deux, et là où ça va rajouter un côté un peu plus rock et un peu plus actuel, de mettre un peu le point d'honneur de notre musique autour des riffs guitare harmonica avec un son, tu vois, recherché. J'utilise des pédales fuzz, Thomas aussi utilise des reverbs, des échos, des trucs. On essaye d'agrémenter de petits effets qui permettent aussi de casser un peu la couleur classique, quoi.
0: Ouais.
1: Mais en même temps, je te dis ça, on révolutionne rien du tout, c'est à dire qu'on utilise des choses qui ont déjà été faites, mais on la met un peu dans notre folie, dans notre patte à nous, tu vois. Et
0: voilà, vous avez votre propre son, en tout cas, on le reconnaît.
1: Après, moi, voilà, je suis aussi fan de rock et je suis aussi fan de musique plus psychée, de plein de trucs. J'en sais rien, du coup, ça a forcément un impact d'écouter même des albums plus modernes. Inconsciemment, ça a un impact dans ton son, dans ta manière de jouer, tu vois. Donc, je pense qu'elle se modernise par ça aussi.
0: Et ça s'entend aussi dans ton travail avec Lowland Brothers, en particulier.
1: Oui, totalement. par exemple, ça, c'est un groupe qui me fait aller un peu plus loin dans une démarche artistique là où je serais peut-être pas allé il y a quelques années. Mais du coup, c'est hyper bien, c'est hyper intéressant.
0: Alors, le nouveau batteur s'appelle Bastien Cabzon. Il a remplacé Hugo il y a quelques temps. Il n'y a pas si longtemps que ça. Ça se passe
1: non,
0: bien.
1: Non, il n'y a pas si longtemps que ça.
0: C'est,
1: non,
0: c'est ouais. Comme s'il avait fait partie du trip en Californie ou pas tout à fait.
1: Bah, je peux pas dire ça parce que c'est tellement un moment à part. Mais par contre, c'est quelqu'un. Bah, Bastien, c'est un gars à qui je m'entends hyper bien et je suis très content qu'il ait rejoint le groupe. Et en fait, oui, il colle totalement à l'esthétique. C'est-à-dire que ce truc de Hill Country Blues, lui, c'est complètement sa came dans sa manière de jouer, dans la manière dont il a envie de jouer le blues, j'ai l'impression. Donc, ouais, il colle parfaitement. Et évidemment, quand tu changes de batteur, ça change quand même des choses dans
0: le groupe. Ça change la couleur, oui. Mais là, vous avez trouvé un peu votre Cédric Burnside, finalement.
1: Bah, ouais, non, hein? Mais c'est cool. Carrément. Non, non, on est très content. Je profite aussi pour dire qu'il y a Bastien et il y a aussi David Avry. Qui... En fait, il y a deux batteurs qui jouent, qui se donnent le tour.
0: Ouais, David Avry qui joue également dans les Lazy Buddies.
1: Ouais, et du coup, bah, David, on avait monté notre premier projet où on s'était mis au champ. The Big Shot il y a quelques années
0: ouais.
1: Et voilà du coup David fait aussi une bonne partie des dates et donc voilà je profite de juste lui faire un petit coucou et de le remercier aussi parce que je suis très content de le retrouver dans ce projet et de jouer avec les deux batteurs différents quoi. Voilà.
0: Bien sûr, salut David. Est-ce que Max tu as un souvenir de concert particulièrement marquant avec les Freaky Butts?
1: Oui bah il n'y a pas très longtemps c'est quand on a joué à Moulin Blues
0: ouais.
1: Qui est, moi c'est un festival où je suis allé en touriste il y a quelques années voir Kim Wilson, de se retrouver là c'est incroyable et puis en plus t'as un public de gens qui sont là pour écouter du gros blues et c'est incroyable. Franchement, à ce moment-là, c'était fou.
0: Voilà, le public belge qui n'est jamais en reste, effectivement. Moulin Ospel, c'est un endroit dont on parle souvent hein, dans certaines interviews et pas forcément avec que des groupes belges, mais également des groupes français qui n'en reviennent pas d'avoir joué là-bas. Tu évoques Kim Wilson, c'est vrai que tes pieds étaient là où il y avait ceux de Kim Wilson. Est-ce que ça t'est arrivé de buffer avec lui ou ça reste un rêve?
1: Ouais, ça serait un rêve, ouais, carrément, ça ne m'est jamais arrivé. Peut-être qu'un jour ça arrivera, on ne sait pas.

0: Max Genouel, il me reste deux questions. La question traditionnelle de fin d'interview, quels sont les projets à venir pour Freaky Buzz? Album, tournée, collaboration?
1: Pour le moment, tournée. À terme, j'aimerais bien faire une tournée en Californie pour finir la tournée de cet album et aller la faire là-bas. Donc on verra dans quelle mesure c'est possible. Album, non, pas tout de suite, parce que c'est quand même un gros travail. Donc du coup, on va juste surfer un peu sur ce truc-là pendant quelques temps. Je pense qu'on a plein de trucs à faire. Il y a des festivals européens qui, je crois, veulent nous re-signer aussi. Donc je pense que là, les deux prochaines années, ça va être surtout du live. Après, j'ai quelques morceaux que j'ai écrits sous la main, donc je pense qu'on va potentiellement faire quelques sessions pour sortir des singles, mais pas forcément en album, mais peut-être dématérialiser, quoi.
0: Voilà. Et peut-être en profiter pour les tester sur scène avant de les enregistrer.
1: Oui, carrément. Exactement. Mmh. Exactement. Et puis, oui, pourquoi pas inviter. J'ai quelques idées en tête, mais je n'ai pas envie forcément d'en parler pour
0: l'instant. Bien sûr.
1: Que c'est pas réalisé. Mais oui, j'ai des idées en tête pour la suite, ouais, carrément.
0: Dernière question, Max Genouel. Est-ce que tu as un message à faire passer auprès des auditeurs de Sweet Home Chicago? Question ouverte.
1: Un message à faire passer, c'est souvent le même message, mais en tout cas, je pense que j'engage les gens à continuer à aller voir de la musique en live et à acheter des disques parce que c'est quelque chose de. C'est toujours des super objets et c'est différent d'écouter un album et de se concentrer et de bien se poser dans son canapé à l'écouter que de faire défiler sur les plateformes de streaming. Encore plus pour la musique qu'on joue et la musique blues où c'est très vivant sur les albums. Et puis, je sais pas, j'ai envie de dire keep the blues alive, quoi. Qu'on continue à faire vivre le blues parce que c'est une musique qui, je pense, est présente dans plein d'autres styles et voilà, il faut continuer à la faire vivre, à la soutenir. Et je remercie d'ailleurs tous les gens qui nous écoutent et qui viennent à nos concerts, quoi. Et aux concerts d'ailleurs des autres artistes.
0: Max, merci. Avant de te remercier et puis de te dire à très bientôt devant une scène, j'avais une toute dernière question science-fiction. Si tu permets, je te la pose.
1: Vas-y.
0: Alors, tu reçois un mail cet après-midi, tu ouvres le mail et je te donnerai le nom de l'expéditeur après. Cher monsieur, nous serions heureux de vous accueillir pour produire et enregistrer votre prochain album. Qu'est-ce que vous en pensez? Signé Dan Auerbach. Qu'est-ce que tu réponds?
1: En fait, j'avais contacté le label Easy Island avant de contacter Keith Anderson.
0: Ouais.
1: Ils ont écouté ce qu'on avait fait. Ils l'ont écouté plusieurs fois, d'ailleurs. Moi, j'y vais direct. Enfin, je veux dire, je ne pose même pas la question, je pense. Parce que Dan Auerbach, c'est pareil. C'est un producteur et artiste que je respecte beaucoup. Donc, là, ça serait le Graal pour moi d'aller enregistrer là-bas.
0: Eh bien, écoute, clairement. Merci pour ça. Et puis, encore une fois, merci pour cette belle interview. On a pu écouter plusieurs extraits de l'album Western Smoke des Freaky Buds. Par quel titre voudrais-tu qu'on conclue cette interview? C'est toi le DJ pour les 3 minutes qui viennent.
1: Je dirais Throbbing and Shuffling.
0: Ok.
1: Parce que c'est mon petit favori.
0: On termine avec ça. Merci Max, à très bientôt.
1: Merci à toi et à très bientôt, ouais.
0: Au revoir Max.
1: Merci Marc, à plus.
0: Salut. Ciao. Max.

0: Merci à Max Jenouel. On a pu écouter les Freaky Birds, Nothing to Lose, extrait de Western Smoke, ainsi que Guilty, Devil Woman, The Comeback, Devil's Night, A Struggling and Suffering. Et puis également une petite incursion dans leur premier album, Hard Day's Fuzzy Night, avec le titre Way to Wild. En guise d'introduction à l'interview de la semaine prochaine avec Shemika Copeland, on termine tranquillement avec Blame It on Eve, extrait de l'album du même nom.
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Et bonjour à tous, c'est Triple A qui commence. C'est Triple A qui commence donc de 16h à 17h, émission de musique de jeux vidéo. On vient de commencer avec une musique qui nous vient de Devil May Cry 3, qui s'appelle Devils Never Cry. Et on enchaîne tout de suite avec une musique qui vient de Hokuto no Ken, Fist of the North Star, et qui s'appelle Southern Cross. Bonne écoute!

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1: Et on poursuit avec la musique d'Iron Maiden, The Number of the Beast, qu'on connaît très bien. Pourquoi The Number of the Beast? Bah parce que, en fait, je triche un peu. D'abord parce que j'adore, mais surtout parce qu'elle était dans Guitar Hero Legends. Donc c'est un jeu vidéo, donc ça passe. Donc bonne écoute Iron Maiden, The Number of the Beast.

Et on enchaîne avec un autre groupe, qui c'est les Dead Kennedys, qui avaient mis une de leur musique dans Tony Hawk Pro Skater le premier, et la chanson c'est Police Truck.

Ok, on a commencé fort cette émission. On va faire une petite pause, un petit son bien plus tranquille maintenant. On va écouter une musique qui s'appelle Twilight Sniping, qui nous vient de Metal Gear Solid 2, Sons of Liberty. Là, c'est relax et après, on repart sur quelque chose d'un petit peu plus rythmé. Bonne écoute sur le 666.

Et ben voilà, fin de la pause. Du coup, on enchaîne maintenant avec une musique qu'a réalisé les Chemical Brothers. Ça, c'est un remix des Chemical Brothers. Une musique qui s'appelle Everything Must Go, qu'on pouvait entendre dans Gran Turismo, premier du nom. Bonne écoute!

Maintenant, on va faire une petite pause avec les musiques de jeux vidéo ou présentes dans des jeux vidéo. Et on va revenir à de la chiptune. Je rappelle, c'est de la musique qui est réalisée à base de composants d'ordinateurs ou de consoles de jeux pour faire des musiques électroniques. Et donc là, on va écouter ce qui vient de démarrer, une musique de Beat Shifter. C'est le nom de l'artiste. Et la musique s'appelle Maple Leaf Rag.

Et on va poursuivre tout de suite avec un morceau de Hanamaguchi, un groupe qui a fait une musique qui s'appelle Miku, sûrement en référence, enfin c'est même pas sûrement, c'est en référence ou en hommage, je ne sais pas, à Hatsune Miku, donc l'artiste, Nendoroid, je crois, bref. C'est la version NES de la musique qui s'appelle Miku. Bonne écoute.

Il est 16h33, vous êtes toujours à l'écoute du 666, c'est Triple A, l'émission où vous écoutez de la musique de jeux vidéo ou de la chiptunes comme on vient d'entendre. Et de la musique de jeux vidéo, on voit là une nouvelle, une musique qui est tirée d'un jeu qui s'appelle Journey, et la musique s'appelle Threshold. C'est le moment un petit peu calme avant de revenir à nouveau de la chiptunes juste après et encore de la musique de jeux vidéo. Je vous souhaite bonne écoute sur le 666.

Et on va repartir maintenant sur une musique de Binary Pilot. Ça y est, Pilot, je veux dire. C'est reparti là, on réenclenche du dynamisme. On s'est bien posé avec Journey. Et donc, une musique de Binary Pilot, décidément. Et en plus, le titre, c'est encore pire. Je vais devoir répéter le premier mot, c'est T-J-R-E. Et ensuite, c'est For Altid. Et puis, bah voilà. Et puis, bah bonne écoute.

Et on va maintenant. Voilà. Voilà, Turrican. Enfin, c'est pas Turrican, enfin, si, c'est une musique qui vient de Turrican 2. La musique, c'est The Final Fight. Et ça a été fait par monsieur Chris Wilsbeck, que j'adore. Et voilà, enjoy, c'est 7 minutes de bonheur. Bonne écoute sur le 666, c'est toujours le AAA. Et on se retrouve juste après.

Ah, ça fait trop du bien ce Final Fight, c'est vraiment trop cool ce son. On va arriver sur la fin de l'émission, puisqu'il ne nous reste plus qu'il est 16h54. On enchaîne donc maintenant avec une musique qui nous vient de Sonic Superstar, et la musique elle s'appelle Cyber Station Zone, l'acte 1.

0: Et je vais laisser les mots de la fin à Léon.
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0: Et vous l'aurez compris, on va écouter la musique des crédits de Resident Evil 2. Et je vais vous laisser là-dessus. Et non, je vais revenir après. Non, si, non, je vais vous laisser là-dessus. Triple A, je reviens pas. Je sais pas si je reviens dans deux semaines, en fait. Je sais plus ce que je fais. Donc, soit je reviens dans deux semaines, soit je reviens genre le 27 juin, un truc comme ça. Bon, en tout cas, c'est pas la dernière de la saison. Et puis voilà. Et bonne écoute.

0: Voilà, Triple A pour aujourd'hui, c'est terminé. On se retrouve donc soit dans deux semaines, soit beaucoup plus tard. En tout cas, je vous souhaite une bonne écoute sur le 666, une bonne journée. Et on enchaîne tout de suite avec Au-delà des ondes. Bon après-midi, bon week-end.
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1: Bon, bah voilà, on est content de vous retrouver. Ah bah coupe-moi la parole, c'est pas grave.
0: Bah oui.
1: On reçoit qui aujourd'hui? Deux assos. Et c'est qui ces deux assos?
0: Ah, l'asso. C'est Créar et
1: Galerie.
0: Et Galerie.
1: Voilà,
0: c'est
1: donc
0: ça.
1: Ça va être super cool.
0: Donc ils c'est la fusion de deux collectifs.
1: Exactement.
0: Voilà, Galerie, un podcast sur Radio Phoenix.
1: Exactement.
0: Et Créar, tout un bébé asso de jeunes, qui de jeunes créateurs.
1: Ok, elle va nous... Oui, c'est ça, exactement. Et... Tu m'as perturbé, tu regardes. Et du coup, on va les recevoir. Ils ont une soirée de prévu, mais ça, ils vont nous le dire juste après. Donc, restez attentifs. C'est au moment que tu veuilles le dire.
0: Bah, c'est le 10 juin, de toute façon, tu l'as déjà publié sur les réseaux. Donc,
1: oui, c'est vrai. C'est vrai. Non, mais je crois que je suis encore restée sur la chaleur de cette semaine.
0: Ça va comment ton Alzheimer?
1: C'est... Quoi? On est où là? Pourquoi j'ai une sucette dans la bouche? Attends, c'est parce que...
0: Bon, bon, moi, ce que je propose, c'est qu'on s'écoute un petit morceau ou deux ou trois,
1: on verra selon notre générosité. Et puis ensuite, on recevra donc trois personnes des deux assos différentes.
0: Voilà.
1: C'est clair comme ça?
0: C'est tout à fait ça.
1: Allez, c'est parti.

0: Et on vient d'écouter du coup Frida Darko avec Golgette.
1: Golgette. C'est marrant qu'avec
0: avec
1: ton...
0: Golgette, avec mon... Mon quoi ?
1: Avec ta maladie...
0: Oui, ma maladie. Oui, j'ai une maladie de prononciation. Je devrais arrêter d'avoir des sucettes dans la bouche.
1: Comment ça s'appelle ?
0: Je suis dyslexique.
1: Merci.
0: Même celui-là, j'ai eu du mal à le dire. On a écouté aussi Kaufman, Paul Boy et D'Amico et Valax. C'est une reprise d'Eminem.
1: Remix d'Eminem.
0: Remix. Ça va, je suis malade.
1: Alors on va s'écouter. Moi, j'ai envie d'écouter un petit Tiga et Zinterius, le Sunglasses at Night.
0: Sunglasses.
1: Il y a un S. Ouais, d'accord.
0: Okay. On ne parle pas avec le nez. Il met son micro au niveau de son nez bientôt.
1: Un nez, c'est un sèche-cheveux.
0: Oui, c'est pas un zen, c'est un sèche-cheveux.
1: C'est ça.
0: Dédicace. Et après, on reçoit du coup l'association pour leur interview.

0: Allez. Bon, vous avez entendu Marco dire. Alors, bah aujourd'hui, on reçoit deux associations, donc Galerie et Créart. Donc, je suis ravie de vous rencontrer. Je vais vous proposer maintenant, c'est de vous présenter, dire déjà qui est qui. Ça serait pas mal. Je t'en prie.
1: Salut, moi, je suis Romane, du coup, de Galerie.
0: Salut, Romane, de Galerie.
1: Salut. Et du coup, je crois qu'il va falloir qu'on se distingue parce que dans Créart, Lou va le dire, mais il y a aussi une autre Romane et je vais te laisser le micro.
0: Ok, d'accord.
2: Ben salut, moi c'est Lou de Créart, collectif Créart. On est trois du coup avec Roban, l'autre. Je rebondis.
0: Ça va être compliqué. Hein.
2: Voilà, ça je rebondis directement, on met les choses au clair et Capucine. Voilà.
0: Ok, super.
3: Et salut, moi du coup c'est Lucas et je suis avec Roman qui est aujourd'hui présente au micro sur Galerie du coup.
0: Ok, et eh ben vas-y, je t'en prie, tu veux dire quelque chose? Oh, il est content, il va dire quelque chose, il est content.
4: Non, pas du tout.
0: Non, moi, ce que je voulais dire juste avant, c'est qu'en plus, on est avec des collègues.
5: C'est ça, exactement.
0: Ouais.
5: C'est ce que j'allais dire. Donc, du coup, Galerie, c'est quoi, en fait? C'était une émission, c'est ça? C'était un podcast?
3: Ouais, c'est un podcast qui était diffusé, enfin, qui est toujours dispo sur Radio Phoenix. Du coup, c'est pour ça qu'on est collègues.
5: Tu peux nous rappeler la fréquence?
0: Exactement.
5: Pour les auditeurs?
3: 92.7.
0: J'ai vu Roman le regarder en mode, est-ce qu'il va se souvenir?
3: Je m'en souvenais, mais elle était loin. Oui. Et voilà, et du coup, ouais, c'est un podcast qui était diffusé une fois par mois, tous les samedis midi.

0: Oui, à midi. Et voilà, qu'on a fait pendant à peu près 6 mois. Et qui se termine, là, du coup, c'est la fin. Et donc, c'est pour ça qu'on est là aujourd'hui, notamment, pour parler d'un événement qu'on fait avec Collectif Créar, mais j'en dis déjà un peu trop.
1: Donc, du coup, en fait, c'est ça, c'est une fusion entre deux collectifs, c'est ça. Donc, un podcast artistique avec des e-artistes, j'ai envie de dire, et du coup, pour rendre la chose factuelle et physique, en fait, via des expositions ou des événements.
2: Ça a été compliqué, cette phrase.
1: À travers la ville cannaise.
2: Voilà. Est-ce que vous êtes d'accord avec ça?
3: En vrai, c'est un peu ça, parce que même quand on avait pensé le podcast Galerie, on se disait que chaque invité pouvait représenter une exposition en soi. On pensait un petit peu comme ça, parce qu'on a créé une sorte de roleplay autour de ça. On a fait croire qu'on était en colloque avec, du coup, Lucas, Jérôme aussi, qui est maintenant à Strasbourg, donc c'est aussi pour ça que le podcast s'arrête, mais on l'adore. Et Loïc aussi au tout début. Et ouais, en vrai, je rejoins ce que tu dis, c'est pas mal l'idée de l'expo.
1: Non, mais ma phrase était beaucoup trop longue, visiblement.
0: C'est pour ça qu'on s'appelle Galerie, quoi.
1: D'accord.
0: En gros, l'idée, c'était de déjà aussi décentrer le mot de l'aspect bourgeois qu'il peut avoir, de galerie, et de se dire
4: c'est vrai
0: fait,
4: que ça fait chic, hein.
0: Bah, voilà.
4: Galerie.
0: Et du coup, c'est tout l'inverse. Nous, nos couleurs, on est un peu en mode hippie, on invite les artistes à prendre le goûter, et on déconne, et on parle d'art et de créativité. C'est la question qui ouvre le podcast. C'est quoi la créativité?
4: Ouais.
0: Et question qu'on pose du coup aux artistes qu'on reçoit. Mais l'idée, c'était pas du tout de faire un podcast sur ambiance galerie, mur blanc et tout. C'était l'idée de faire ça comme si on était chez nous, quoi.
1: Ouais, après, je pense que cette vision de la galerie, elle est un peu erronée aujourd'hui, puisque maintenant l'art, il est visuel, il est sonore et il est partout, et il est beaucoup dans la rue, au-delà d'être dans le 16e ou dans les grandes galeries, quoi.
0: Exactement.
1: L'art, c'est, on le sait tous, c'est subjectif, c'est l'interprétation de chacun, et il y en a même qui font des sculptures en chips, quoi. Donc voilà.
0: C'est vrai. Non, mais voilà. Je veux dire, on n'a pas reçu d'artistes qui faisaient de sculptures en chips.
4: D'ailleurs, on fait un appel.
0: Mais on aurait kiffé. Et du coup, c'est de ce constat-là, effectivement, que l'art est partout, à tout le monde, qu'on voulait faire un pied de nez au mot galerie, du coup. Donc, c'est parce qu'on est d'accord avec ce constat-là qu'on a fait le pied de nez.
3: C'est aussi là que du coup Créar intervient, et là on laisse Lou présenter Créar.
4: Super transition, bravo.
5: Nickel. Et bah, du coup effectivement Créar, Collectif Créar, nous on l'a monté récemment, assez récemment en fait. C'est un peu un bébé collectif pour l'instant. En fait, on a nous pour objectif de diffuser, de promouvoir, et en fait surtout derrière on défend des formes d'art engagées.
4: Okay.
5: On défend des artistes qui ont une portée politique et sociale en fait dans leur travail, qui ont envie de partager ça. Et en fait, ça va être à travers des expositions. À l'avenir, on aimerait des concerts aussi.
4: Ça peut être excellent.
5: Ça peut
4: tout
5: être
4: mélanger.
5: Génial.
4: Hein,
5: c'est ça, exactement. Avoir un truc pluridisciplinaire au maximum.
4: Ouais.
5: Et c'est ça, en fait, c'est aller à l'avenir vers des concerts, aussi des tournages. Mais c'est ça, bah, en ce moment, on fait des expositions. Et du coup, ça serait pour créer un espace, en fait, où les artistes peuvent s'exprimer librement, sans devoir rentrer dans des codes trop académiques, institutionnels ou élitistes, qui, quand même, est un peu régie, qui régit le marché de l'art, malheureusement, aujourd'hui. Et en fait, c'est né tout simplement d'un constat qu'on s'est fait entre nous, en se disant, bah, en fait, il y a beaucoup d'artistes talentueux qui restent totalement invisibilisés, puisque leur travail, bah, il va déranger, il va questionner, et il correspond
4: pas. C'est souvent
5: pas
4: ce qui marche, en plus, des fois, en réalité. Hein.
5: C'est ça,
4: dans
5: c'est
4: les
5: ça.
4: Grandes galeries,
5: dans
4: entre
5: les
4: guillemets.
5: Exactement.
4: C'est souvent le truc le plus underground, finalement, qui fait la différence.
5: C'est ça. Mais oui, avant d'arriver à cette galerie, il faut appeler machin, il faut
4: exactement,
5: connaître un tel.
4: Il faut avoir des contacts, ouais.
5: Exactement, il faut avoir les contacts.
1: Ouais, mais du coup, on n'est pas du tout sur le même, on n'est pas du tout sur le même public ou sur le même public, en fait.
5: Entre Créar et galerie.
1: Ouais, entre une galerie au sens propre du terme, c'est comme on disait tout à l'heure, mur blanc et street art ou genre le genre d'événement que vous faites, quoi.
5: C'est ça.
1: Je pense que justement, c'est plus accessible peut-être aujourd'hui, non, justement l'art, enfin de rue ou de bar ou local. Est-ce que aussi le petit art que vous pouvez présenter, en fait, vous amènera pas dans une galerie? Et à ce moment-là, comment ça se passe?
4: Mais une galerie à leur image.
5: Justement.
1: Ouais, c'est ça.
4: Je pense. Avec des concerts.
0: Je te laisse répondre, pardon. J'avais envie de répondre. Bah, sur le fait d'aller tâcher les murs d'une galerie, moi.
5: Ouais, voilà, en fait, il y a un truc comme ça. Mais carrément, il y a un truc comme ça, en fait, d'arriver de dire, bah, OK, on est dans la galerie, mais on se la réapproprie. Elle est à notre image. On l'approprie surtout aux artistes qui sont leur lieu d'expression, leur lieu d'exposition. C'est toute la parole doit être à eux à ce moment-là, quoi.
4: Et ça serait pas quelque part un peu rajeunir aussi tout ça, parce que c'est faire un pied de nez, mais c'est rajeunir aussi parce que maintenant les jeunes, enfin, ils ont une ouverture assez incroyable sur énormément de choses, donc finalement c'est un peu avancer avec son temps quelque part. Ce que vous êtes en train de faire, c'est mettre en lumière votre génération.
5: C'est ce qu'on essaye de faire en tout cas. Humblement,
0: mais ouais.
5: Humblement, voilà, c'est ça. C'est ce qu'on essaye.
1: J'ai absolument pas écouté.
4: T'as
1: ce
4: pas
1: que
4: compris,
1: t'as dit,
4: surtout. La génération la est trop loin pour toi. Non, c'est un très très beau projet. Donc, vous avez visiblement des choses à venir. Dites-nous un petit peu les événements à venir, par exemple.
5: Bah nous, à l'avenir, justement, on aimerait bien organiser des concerts. Potentiellement aussi, le prochain projet, ça serait potentiellement de produire un court-métrage documentaire. Ça serait très, très cool. Voilà, c'est quelque chose qui se réfléchira plus après l'événement actuel. Oui. Mais continuer dans la même démarche, concert, tournage et exposition, bien sûr, un truc qu'on lâchera pas, je pense, de sitôt, quoi.
4: C'est la base même.
5: Ouais, c'est ça.
4: Tout ce qui est, peut-être justement en court-métrage, tout ça. Vous avez du monde autour, vous avez des artistes. Vous allez faire
1: travailler. Ah, tu m'as devancé.
4: Vous allez faire participer les gens, justement, les artistes autour de vous, pour créer. Comment ça va se passer?
0: Bah là, il y a un peu de réalité qui se rencontre dans la pièce, puisque du coup, Galerie et le podcast est le bébé d'une association qu'on tient aussi avec Roman et d'autres copains, copines, oui, qui s'appelle La Rose Bleue Production. On est déjà venu dans vos locaux, je crois, quasiment un an pile,
4: ah oui,
0: pour présenter Elixir.
4: Vous êtes chaud aussi ou pas?
0: On était mieux.
4: Ouais.
0: Non, mais c'était il y a un an et c'était pour présenter notre premier court-métrage qui s'appelle Elixir, qui a un an, tout pile aujourd'hui. Et
4: super,
0: donc, joyeux anniversaire à Elixir.
5: Bon anniversaire à Elixir.
4: Vous pouvez repasser.
0: En fait, c'est aussi ce truc-là de... En fait, pourquoi Galerie, quand on a eu l'idée de faire un événement physique, au lieu de le faire nous-mêmes, on s'est dit, bah, on va aller voir des gens qui ont les compétences pour le faire et qui, en plus, on kiffe, quoi.
4: Bien sûr.
0: Donc, collectif créard. Et c'est ce truc-là, en fait. On va toujours aller chercher à se rencontrer, à mutualiser les savoir-faire et les connaissances. Et voilà, donc, si vous faites un court-métrage, appelez-nous.
5: Bah ouais, de toute façon, c'est prévu. Hein, c'est bon, c'est rencontré, voilà, c'est bon, c'est parti.
1: Avec des gens de l'asso ou avec des en collaboration? En fait,
5: ça peut être de tout. Dans l'association, il y a des artistes, il y en a qui le sont pas aussi. Hein,
1: Parce que toi, t'es attiré beaucoup par l'audiovisuel, en fait, il me semble. Hein.
5: Oui, bah oui, derrière, forcément, oui, bah oui, ça c'est sûr. Truc très très pluridisciplinaire, que ça soit audiovisuel, juste côté plus simplement avec les expos qui est pas de l'audiovisuel mais simplement du visuel, mais faire évoluer ça derrière. Il y a des gens qui se greffent petit à petit, puis comme là on se disait avec Galerie, c'est vraiment ce truc d'aller toujours chercher des gens avec qui travailler, d'autres artistes, d'autres collectifs, que ça soit des gens qui sont déjà rattachés à nous ou pas.
1: Et toi, qu'est-ce qui t'intéresse dans ce côté audiovisuel? C'est plutôt l'écriture, le montage, la vidéo?
5: D'un côté audio, ouais, tout, ouais, j'ai du mal à faire un choix pour l'instant.
1: En fait, on a déjà eu cette discussion, je sais pas si tu te rappelles, je t'avais déjà posé la question vers quoi tu voulais tourner.
5: Oui.
1: Ah, et puis c'est pour ça, là, maintenant, je voudrais avoir la réponse. Ça fait peut-être un an que je te l'ai posé.
5: Ouais. tu me fais ça, là, comme ça, c'est ça, en fait. Ah, bah, là, tu me mets au pied du mur, là, en fait.
1: T'as cru que t'étais à Disneyland ou quoi?
5: Ouais, bah, j'ai cru, ouais, bah, je me suis dit, c'est chill et tout, pas du tout.
1: C'est sur la radio 666, hein.
5: Ah, ouais, c'est ça. Mais du coup, oui, beaucoup plus le côté, l'image, c'est ce qui va beaucoup me toucher, en fait. C'est l'image, que ça soit derrière, à travers une caméra ou en faisant de la peinture, du collage ou sur un mur, ça va être le côté image impactant. Qu'est-ce que ça va faire ressentir à la personne qui regarde ça? Est-ce qu'elle va se poser des questions? Est-ce qu'elle va s'interroger? Est-ce que ça va la déranger, la mettre mal à l'aise? Pourquoi ça te met mal à l'aise de voir ça? C'est vers l'image que moi, le plus gros de mon travail se tourne.
1: D'accord. Et donc, dans le collectif, les artistes, donc, vous êtes combien déjà? Je recommence, je vais reformuler ma question. Donc, dans votre collectif, en fait, il y a quoi? Vous faites du toucher à tout? Peinture, audio, visuel, dessin, collage?
5: Oui. Ouais, totalement. Bah, même justement à l'exposition, on est 5 artistes et il y a vraiment de tout. Il y a de la photo, il y a de la risographie, il y a du street art, il y a de l'installation, il y a vraiment de tout, quoi.
1: Rhizographie pour les...
6: Oui, je ne sais pas ce que c'est, moi.
4: Ah bah super, j'aurais pas dû le dire. J'aurais dû attendre teubé avant de parler.
5: La rhizographie, c'est le même principe que la sérigraphie, mais avec du numérique.
1: Pour D'accord.
6: Faire... Ouais. Ok.
1: Bah voilà,
4: t'as... C'est simple. Vois, non, mais il faut que je vienne à l'expo. Faut que je vienne à l'expo.
5: Oui, mais oui, il faut
1: venir. L'iso du préfixe latin.
4: Mais il faut venir où, d'ailleurs? Et oui. Quand? Parce qu'on a, on est en train de parler d'une expo, mais...
0: C'est vrai. Et bah, du coup, le 10 juin, donc mercredi, de 15h à minuit, on investit le Chat Noir, le bar dans le centre de Caen. Exactement.
4: Le bar préféré des Canets, d'ailleurs.
5: Exactement.
4: Apparemment.
0: Voilà. Mmh. Et avec 5 artistes, donc comme tu l'as dit, qui va de la photo, de la rhizographie, du street art, etc. Qui viennent un peu... Enfin, moi, c'est le point commun que j'ai retrouvé, d'aller questionner des réalités un peu de tous les jours, mais avec un regard soit un petit peu onirique ou même totalement brutal avec le street art ou même la photo de manif, des choses comme ça.
4: C'est
0: et
4: chouette,
0: donc, on rentre dans l'univers du... En fait, c'est le quotidien, mais on n'arrive pas à le regarder comme ça. Donc, nous, c'était un peu ce truc-là dans l'expo de dire aux gens, bah, regardez le quotidien de plein de gens.
4: C'est rendre beau les choses que finalement, on ne regarde plus, quoi.
0: C'est ça, exactement. Ouais. Et en parallèle, c'est un prétexte pour Galerie d'aller poser la question favorite qu'on a, donc, c'est quoi la créativité pour vous, à plein de gens. C'est-à-dire que là, on l'a fait à, après à peu près 6-7 personnes pendant le podcast. Mais du coup, là, va y avoir, on organise un micro-trottoir.
4: Un micro-trottoir, ouais. Voilà,
0: pendant
4: super.
0: L'exposition, okay. Pour avoir l'avis de gens qui sont... pas forcément artiste, on le saura pas à l'avance, mais dont la créativité est partout, tu l'as dit tout à l'heure, l'image, on est dans une société d'image, et donc les gens ont déjà une éducation à la créativité un peu naturelle, et nous on veut la mettre en lumière, enfin pas en lumière, mais en exergue, à travers un micro-trottoir le soir de l'expo.
3: Puis je trouve aussi que ça rejoint un peu notre collaboration finalement avec Créar La Rose Bleue, parce que la créativité, on peut se sentir très vite solitaire, surtout quand on se rend compte et qu'on devient curieuse de la scène locale, parce qu'il y a beaucoup d'artistes à Caen. Mais quand, par exemple, nous, on s'est lancé avec La Rose Bleue, c'était très compliqué. On s'est lancé entre potes, on ne savait pas ce qu'on allait faire. Et je trouve justement la démarche d'aller questionner des gens qui peuvent être n'importe qui et de dire, en fait, on peut tous et toutes être artistes. Enfin, je trouve ça trop chouette et je trouve que ça rejoint un peu nos démarches aussi.
4: Ça se trouve, vous allez découvrir de nouveaux collègues en plus. Parce que par hasard, moi je filme, on sait jamais.
5: Exactement.
0: Et puis,
4: c'est le bon moyen de recruter.
0: Enfin, presque explicitement, mais majoritairement implicitement, on invite les gens à venir à l'événement, voir l'expo, soutenir, parce qu'il y aura aussi du vente de merch ou de reproduction des artistes, etc. Mais aussi à se rencontrer entre eux et elles aussi. C'est un petit événement de réseau, même si évidemment on pose pas ce terme-là puisqu'il est très estampillé sur des événements qu'on veut pas mettre en corrélation avec le nôtre. Mais c'est un peu l'idée aussi.
4: Ouais.
0: C'est un temps de rencontre. C'est pour ça qu'on a choisi un bar aussi. C'est un lieu social où les gens sont là pour se rencontrer. En tout cas, on a envie d'y croire. Et donc, se rencontrer autour de l'art, c'est encore plus beau, quoi.
4: Vous allez avoir une belle place, non ? Pff, fallait qu'il le fasse. Mais vous allez avoir une bonne place, du coup, parce que ça va, j'imagine, se passer dans le fond, peut-être, ou ça va être exposé partout, extérieur aussi, peut-être ?
5: Alors, potentiellement à l'extérieur, mais ça va surtout se passer dans la salle du haut. En fait, le Chat Noir est divisé en deux parties. Et ça va être tout dans la salle du haut avec le bar directement pour vraiment installer ce lieu de rencontre, d'échange. Pouvoir boire une bière, discuter avec un ami et en même temps découvrir et avoir une ouverture derrière à la culture, quelque chose qu'on n'aurait pas forcément vu aussi dans une galerie un petit peu basique.
4: C'est cool. Voilà. C'est cool. Je sais qu'il y a eu pas mal d'événements qui sont passés aussi dans ce bar-là, notamment le tatouage. Hein ? On va faire un petit clin d'œil, n'est-ce pas ?
5: Clin d'œil.
4: Voilà, donc oui, c'est quand même, il y a quand même pas mal de monde qui passe, finalement pas mal de jeunes. Je pense qu'il y a un moyen de faire vraiment quelque chose de beau et d'échanger vraiment sur un tas d'art. Pas de blague. voilà pour cet pas événement. J'ai pas le droit de dire événement.
0: Ah si, c'est.
4: Si j'ai le droit, j'ai le droit.
5: Totalement,
4: ça.
5: Ouais, bien sûr.
0: C'est carrément un événement.
4: C'est un événement.
5: Événement.
0: C'est un phénomène, non.
4: Un phénomène. Voilà, tu te calmes, tu te calmes. Il fait chaud, mais tu te calmes.
1: On pourrait dire une présentation de travail aussi, peut-être, non.
4: Trop sérieux, trop sérieux. Non, je trouve que c'est un beau projet et donc vous allez sûrement collaborer au futur, peut-être ensemble, parce que là c'est vraiment pour cet événement-là.
0: Oui.
4: Vraiment exclusivement pour l'instant cet événement-là. Okay.
0: Pour l'instant, oui. Après, évidemment, c'était aussi le but, en tout cas quand nous on a eu l'idée du côté de Galerie de faire un événement, on a pensé à Collectif Créer, puisque en tant que spectateuriste, on a vu votre première expo au Chat Noir.
3: Alors, c'était assez rigolo parce que du coup, moi, j'ai rencontré Lou un peu par hasard. Je suivais d'abord la page Instagram de Créer et je trouvais, waouh, intriguant, je ne sais pas qui sont ces personnes et tout. Et on était posés un matin, on prenait un café avec Lucas aussi, qui fait partie de Galerie, c'est lui qui est technicien son dessus. Okay. Et je vois une story, je vois une chaise et là, je regarde autour de moi et j'en mets. C'est pas possible, on est dans la même salle. Et juste après, on s'est parlé et je me suis dit, enfin, le contact était vraiment bien passé. Ouais. Et à chaque fois, on se faisait juste coucou dans la rue sans s'être jamais parlé. Excellent. Et on était là en mode, bah, faut qu'on collabore en fait au bout d'un moment.
4: Et ça se fait.
0: Pardon, ouais, c'est ça. Et en fait, nous, c'est assez marrant aussi parce que tout au long du podcast, on s'est rendu compte que sans concertation, il y avait des thématiques qui revenaient dans l'esprit des artistes invités, alors que nous, on ne l'instaure pas du tout. Il n'y a pas d'axe réel.
4: Une liberté, oui.
0: On avait fait exprès de ne pas faire un fil rouge où on voulait absolument trouver une réponse à la question « c'est quoi la créativité ?» mais bien avoir un truc très mosaïque, on va dire. Et au final, il y a cette notion du « faire ensemble » qui est ressortie dans tous les épisodes de podcast.
4: Ouais.
0: Et donc, on s'est dit, mais en fait, nous, c'est évident qu'on doit s'incarner comme ça aussi, dans le faire ensemble. Et donc, on est allé chercher Collectif Créar. Mais en fait, la rencontre allait se faire un jour ou l'autre.
5: Oui.
0: Jusque là, c'est
4: encore plus beau.
0: Quoi, mais
4: c'est ça qui était un peu le mood de l'événement que vous voulez faire, finalement.
0: Exactement.
5: Ouais,
4: c'est ce style-là.
5: Oui.
4: D'ailleurs, ce podcast, on peut le réécouter quand même, parce qu'il a l'air super intéressant.
3: Oui, il est disponible sur toutes les plateformes, je crois.
0: Ouais.
3: Sur le site de Radio Phoenix aussi.
4: Okay,
3: il y a 6 épisodes d'une heure. Ça s'écoute bien, bah, normalement.
4: J'irai faire un tour. Je vais faire un voyage bientôt en voiture. Je vais l'écouter. Et voilà. Je referai un petit... Et les micro-trottoirs diffusés sur quelque chose? Insta, je ne sais pas.
0: Insta, c'est sûr.
4: OK.
0: Mais on est en réflexion de rendre ça un format aussi radiophonique. C'est en
4: une bonne
0: grosse
4: idée.
0: Réflexion. Il y a... plein de choses, puisqu'on prépare l'événement en même temps et tout, on est un petit peu sur tous les fronts. mais ça, c'est sûr que ça sera un format Insta, puisqu'il sera filmé et tout.
4: Okay.
0: Mais on a déjà commencé à parler de se dire comment on pourrait le rendre intelligible en audio pur pour terminer Galerie et ses 6 épisodes avec un 7e un peu bonus de
4: fait,
0: dans la rue, c'est quoi la créativité, dans un bar, enfin des choses comme ça, quoi.
3: Dans tout ce qui est audio aussi, on ne sait pas encore ce qu'on va en faire, mais on a une playlist collaborative où là aussi, on avait vraiment envie de mettre en avant les artistes locaux, locales. Et ça, tout le monde pourra le réécouter et peut-être qu'il y aura une playlist toute faite pour vous.
0: Oui, elle sera normalement sortie soit un petit peu avant l'événement, soit le soir même de l'événement, puisqu'elle sera diffusée ça. C'est sûr, le jour de l'événement, il y aura une petite playlist avec les artistes locaux et locales.
4: Okay.
0: Mais du coup, le timing de quand est-ce qu'elle sera dispo publiquement, ça, c'est pas encore certain. Mais elle le sera, ça, c'est sûr.
4: On n'a pas nommé ceux qui étaient présents, justement, cette soirée-là.
0: Yes.
5: Les artistes présents?
4: Oui.
5: Alors, pour les artistes présents, il y a Calo, qui est une marque qui est designée par Capucine Prunier.
4: Salut Capucine.
5: Salut Capu. Il y a aussi Speak One qui est un graffeur. Wolf qui est photographe en manifestation. Yousra Akari, c'est super. Yousra Akari qui elle fait de la risographie mais pas que, qui fait aussi de la sculpture. Et moi-même, Loublo. Coucou.
4: Et du coup, tu vas faire quoi, toi ?
5: Moi, je vais exposer mon dernier concept qui s'appelle Enfance, qui j'ai travaillé sur la transmission des excès générationnels à travers...
4: J'ai des frissons.
5: Et... Nickel. À travers des installations. Donc, tout à l'heure, ça me faisait marrer parce que tu parlais de la sculpture en chips. Bah, moi, j'ai fait un landau rempli de canettes de bière. Voilà, on fait des choses comme ça.
4: Je vois, je vois. Oui, on connaît très bien Lou.
0: Donc,
4: voilà,
0: c'est pour
4: ça. Voilà, on est ému. Non, très beau travail. Bah, justement, ça donne envie. Il y aura sûrement des photos aussi de cet événement, je suppose.
5: Oui, totalement.
4: Voilà.
5: Oui, oui.
4: Ah oui, oui. Voilà, qu'on pourra voir. Oui, oui. Et d'ailleurs, où, dites-moi, où on va pouvoir retrouver tout ça? Si, par exemple, quelqu'un travaille ce jour-là.
0: Eh bien, nous, notre compte Insta, c'est le seul réseau qu'on utilise. C'est galerie.podcast.
4: OK.
0: Et où larosebleu.production.
4: Ok.
5: Et on pourra retrouver aussi des photos, des vidéos de l'événement le jour même et après sur le compte Instagram de Collectif Créar, collectif.créar.
0: Voilà. Allez, suite son nom.
3: D'ailleurs, on peut déjà dire qu'il y a une chouette affiche qui a été faite par Joe Winsky, qui est un super artiste aussi, donc n'hésitez pas à aller le suivre, c'est vraiment un boss.
0: C'est ça, pour l'anecdote, génial. En fait, le dernier épisode, on voulait parler d'art visuel, voire d'art plastique, etc. Et en fait, on a pris le virage inverse, d'aller voir un graphiste pour aller parler un peu du digital, etc. et de l'aspect entrepreneurial du métier, qui au final, un graphiste, c'est un artiste, mais qui a aussi une fibre très entrepreneuriale au sens
4: évidemment, ouais.
0: capital du terme. Quoi. Et donc, c'était Joe Winsky, notre invité. Et en fait, on a trop matché humainement et tout. Et donc, maintenant, il bosse avec nous sur le projet d'événement. C'est lui qui a fait l'affiche. On a deux affiches, une côté galerie et une côté collectif créa. Donc, c'est lui qui a fait les affiches et c'est lui qui aura fait le merch du côté de galerie et tout.
4: Okay.
0: C'est un magicien, j'arrête pas de lui dire. Mais
5: les affiches sont mortelles.
4: Est-ce,
5: non,
4: que,
5: mortelles. Ouais.
4: Est-ce que c'est l'affiche que j'ai partagée aussi sur nos réseaux?
5: Exactement.
4: Elle est sublime.
5: Elle est trop belle.
4: Je me suis dit, elle est sublime. J'adore le côté un peu négatif, noir et même la typo. Tout est vachement bien. C'est très bien fait. J'aimerais bien qu'il bosse avec moi pour que les affiches des artistes, des fois, que je suis obligée de faire pour 666.
0: Faites-vous bosser, mon Dieu.
1: Et à côté de ça aussi, j'imagine que vous invitez peut-être ou vous encouragez les futurs collectifs ou les gens qui sont... qui voudraient collaborer avec vous ou...
4: À vous contacter, ouais.
1: À vous contacter, comme vous avez fait, en fait, finalement, à travers les réseaux sociaux, qui sont peut-être un petit peu peut-être timides ou qui...
5: Bah 100%. Je sais que nous, on a prévu potentiellement pour les prochains événements. En fait, on aura du merch. Galerie et Créa auront du merch. Mais c'est d'avoir une petite fiche avec écrit, bon, bah, si t'es artiste et que t'as envie d'exposer, mets ton Insta avec ton travail où on peut le voir pour la prochaine exposition. Tu mets dans la boîte prix libre, on ne te voit pas, on ne s'est pas quitté, t'es anonyme, il n'y a pas de souci, t'es timide, il n'y a aucun problème. Et c'est, voilà, ça, c'est inviter les gens à nous rencontrer, à travailler ensemble, à avoir encore cet esprit de collaboration qui est hyper important, je pense.
1: Avoir des visions différentes aussi de l'art et puis justement, pas avoir des copier-coller.
5: Ah non, des visions complémentaires. Tout le monde a sa propre vision de l'art et de la créativité et on la fait évoluer en la mettant en commun.
4: Ouais, c'est magnifique. Ouais. Moi, je parle au nom aussi de Monsieur Co, mais on sera ravis aussi de partager la suite de justement vos événements et notamment cet événement qui se fera donc le 10 juin au bar Le Chat Noir de 15h à minuit. Vous pouvez m'aider.
0: C'est ça, exactement,
4: voilà.
0: C'est ça.
4: Donc, mais on pourra reposter, voilà, si vos micro-trottoirs, ça peut être toujours sympa. Si les gens n'ont pas forcément vos infos, ils iront piocher aussi chez nous. Et puis les photos, si vous souhaitez, ça sera avec très grand plaisir.
0: Merci beaucoup.
5: Carrément.
4: Oui. Est-ce que vous avez des choses à dire encore, peut-être?
0: Franchement, à titre personnel, j'ai fait le tour. Je trouve qu'on a déjà dit de très jolies choses en peu de temps. Donc voilà, mais...
4: Sauf venez, quoi.
5: Je me fais mon petit check.
4: Alors, est-ce qu'on laisse un moment de silence pendant que Lou fait son petit check?
5: Non, arrêtez, ça m'a terriblement mal à l'aise.
4: C'est très radiophonique, ça. Non, oui.
0: Même, je sais pas si tu voulais rajouter un truc en particulier.
1: Chanter une petite chanson, peut-être.
5: Ça sert à tout.
6: Couper la radio.
4: Ça peut être de l'art, c'est vrai. Non, c'est tout bon. Peut-être un petit coucou, peut-être. Vous voulez faire un coucou à quelqu'un, une petite dédicace à quelqu'un.
1: Dédicace.
4: Voilà.
1: Vos mentors.
0: À l'ancienne.
1: Par exemple.
4: Oui, à l'ancienne. Ah, on est vieux. Hein.
0: C'est pas ce que je voulais dire, pardon.
4: Voilà, dis non, c'est bien.
0: Moi perso, personne à. Non, franchement, les gens vers qui je suis reconnaissant, ils le savent très bien. Donc,
4: C'est joli aussi, cette façon-là. Je pense que tout le monde est d'accord.
5: Ouais.
4: Voilà. Bon, c'est tout bon pour nous, je pense.
1: Oui, moi je me tais, sinon je vais dire des conneries. Donc,
4: ouais.
5: Comme d'habitude.
0: Merci aux gens qui nous ont écoutés là tout de suite.
6: Merci beaucoup.
4: Oui, merci beaucoup.
3: C'est mignon.
4: Bon, en tout cas, on était ravis de vous recevoir.
5: Et nous aussi.
4: Allez-y, franchement, je pense que ça va être énorme et surtout que ça va être le début d'une belle histoire. Voilà.
5: Oui, ça on peut le dire.
4: Merci. On vous fait des bécos.
5: Des bécos.
4: Allez, salut.
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0: Bon, on attend Monsieur Po. C'est bon, ça y est, il est prêt?
1: Je suis là, oui.
0: Bon, eh ben, on a décidé de vous gâter pour cette deuxième heure. Je sais à quel point vous aimez la musique. Donc,
1: on va se faire un petit set.
0: On va se faire un set. Je crois d'ailleurs la sélection que j'ai faite, c'est ton set à toi.
1: Allez.
0: Et puis, comme ça, vous allez pouvoir kiffer pendant une heure. On vous dit à dans 15 jours, peut-être. Non, on vous dit à dans 15 jours. Dans 15 jours, c'est quand d'ailleurs? Ça serait 15 jours, ce serait le 12? Le 13? Le 13. Le 13, j'ai rien de prévu, donc vous êtes là, c'est bon.
1: D'accord.
0: Pas de soucis. Tu seras là aussi?
1: Sauf à du médical, oui.
0: Donc il sera pas là. Bon, on vous fait des bécos à tous. On vous retrouve dans 15 jours dans l'émission Au-delà des ondes, radio 666. 99.1 FM, mais pas sur toi. Vas-y, t'as ça à faire. Allez, on s'écoute ton set et puis à bientôt.
1: Salut.
0: Salut.

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